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Merci beaucoup de passer ce lundi soir en notre compagnie, bien branché à votre radio en Beauce. Je m'appelle Mathieu Guimond. Proposition d'activité à faire. Si vous avez envie de bouger, de vous dépasser, de faire travailler vos jambes, puis de faire ça en gang, ça c'est le fun. Ça c'est la ville de Sainte-Marie qui vous propose des séances de spinning pour les 16 ans et plus. Vous allez pédaler avec l'énergie du groupe. Et ça, ça aide des fois quand tu te sens moins dedans. Tu fais comme, ah, j'aurais besoin d'un coup de pied au derrière pour pouvoir avancer, pour pouvoir me motiver pour bouger, de le faire en gang. Ben, ça fonctionne, ça marche et vous allez pouvoir garder la forme, repousser vos limites. Des séances qui ont lieu tous les lundis de 17h30 à 18h30, c'est à partir de lundi prochain, 28 septembre, jusqu'au 30 novembre. C'est du côté du PBV que ça se passe. Vous voulez savoir les coûts, les détails, les modalités d'inscription, ben allez sur le site web de la ville de Sainte-Marie dans l'onglet Loisirs et culture pour avoir tous les détails.

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5: Voici vos nouvelles, Arsenal Média. La SAAQ a suspendu les activités de son mandataire en vérification mécanique à Saint-Camille-de-l'Hélice, l'entreprise Dorifort Incorporée. Une enquête administrative a été déclenchée après des vérifications de contrôle et la réception de signalements. Toutefois, la SAAQ n'a pas précisé la nature de ces vérifications ou des signalements afin de ne pas nuire à l'enquête, dit-elle. La suspension restera en vigueur jusqu'à sa conclusion. Les clients sont invités à se tourner vers d'autres mandataires de la région pour leur vérification mécanique. La ville de Beauceville fait face à 7 constats d'infraction pour des travaux réalisés sans autorisation dans des milieux humides et près de cours d'eau, a rapporté le quotidien Le Soleil. Les infractions seraient liées au projet d'agrandissement du parc industriel et auraient été commises entre 2021 et 2023. Elles pourraient entraîner des amendes minimales totalisant 105 000 $. Beauceville a plaidé non coupable en 2025, un règlement est envisagé et le dossier doit revenir devant les tribunaux au début d'octobre. Isabelle F. Gilbert devient la nouvelle présidente du conseil d'administration du cégep Beauce-Appalaches. Elle succède à François Giroux qui a effectué 2 mandats à la présidence. Membre du conseil depuis 2023, Mme Gilbert est directrice générale adjointe au centre de services scolaires de la Beauce-Etchemin. Elle est également présidente de la fondation du Centre universitaire de la Beauce-Etchemin. Côté météo, ce soir, passage nuageux avec une température autour de 8 degrés. Cette nuit, ciel variable avec une température de 3 degrés. Et demain, généralement ensoleillé avec un mercure avoisinant les 16 degrés.

le lundi 21 septembre 2026. On passe cette soirée ensemble bien branchée à votre radio en Beauce. Salut, je m'appelle Mathieu Guimond. Ce soir, on a entre autres pour vous un petit coup d'œil à l'actualité. On va jaser d'activités pour vous faire bouger. Beaucoup de propositions dans la région. Il y en a une en particulier qui va vous faire pédaler un peu. Non, c'est pas de participer au championnat du monde de vélo de route qui a lieu à Montréal cette semaine. Non, non, mais on va vous donner quand même les détails un peu plus tard ce soir. Et également une proposition pour faire des économies, mais encore plus que d'habitude. Et j'ai mon petit truc très personnel à vous proposer. Je vous en parle un peu plus tard ce soir. 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Vous autres, de quel endroit vous nous écoutez en ce lundi soir? Via nos réseaux sociaux, notre site web, vous pouvez nous appeler, nous texter. Qu'est-ce qui se passe de bon pour vous en bas?

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Pour le savoir, le meilleur moyen, c'est d'aller faire un tour sur mabeauce.com, qui est notre site web d'actualité, mis à jour par l'équipe de journalistes de la Salle des Nouvelles d'Arsenal Média. Entre autres, on parle sur mabeauce.com de la municipalité de Beauceville qui fait face à des constats d'infraction en matière environnementale. On parle aussi de la tentative de record de Nathan Loignon qui s'arrête à 24 heures. Lui, il voulait battre le record du monde du plus long marathon de piano joué par un pianiste tout seul. Malheureusement, son corps a relâché avant d'atteindre la marque des 130 heures, mais il a joué 24 heures sans dormir. C'est quand même impressionnant. On parle aussi de la ville de Saint-Georges qui va présenter plusieurs activités le week-end prochain dans le cadre des Journées de la culture. Les détails sur ces nouvelles et d'autres nouvelles, rendez-vous sur mabeauce.com.

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4: 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La SAAQ a suspendu les activités de son mandataire en vérification mécanique à Saint-Camille-de-l'Hélice, l'entreprise Dorifor Incorporée. Une enquête administrative a été déclenchée après des vérifications de contrôle et la réception de signalements. Toutefois, la SAAQ n'a pas précisé la nature de ces vérifications ou des signalements afin de ne pas nuire à l'enquête, dit-elle. La suspension restera en vigueur jusqu'à sa conclusion. Les clients sont invités à se tourner vers d'autres mandataires de la région pour leur vérification mécanique. La ville de Beauceville fait face à 7 constats d'infraction pour des travaux réalisés sans autorisation dans des milieux humides et près de cours d'eau, a rapporté le quotidien Le Soleil. Les infractions seraient liées au projet d'agrandissement du parc industriel et auraient été commises entre 2021 et 2023. Elles pourraient entraîner des amendes minimales totalisant 105 000 $. Beauceville a plaidé non coupable en 2025. Un règlement est envisagé et le dossier doit revenir devant les tribunaux au début d'octobre. Isabelle F. Gilbert devient la nouvelle présidente du conseil d'administration du cégep Beauce-Appalaches. Elle succède à François Giroux, qui a effectué 2 mandats à la présidence. Membre du conseil depuis 2023, Mme Gilbert est directrice générale adjointe au centre de services scolaires de la Beauce-Etchemin. Elle est également présidente de la fondation du centre universitaire de la Beauce-Etchemin. Côté météo, ce soir, passage nuageux avec une température autour de 8 degrés. Cette nuit, ciel variable avec une température de 3 degrés. Et demain, généralement ensoleillé avec un mercure avoisinant les 16 degrés.

Compagnie bien branchée à votre radio en Beauce. Je m'appelle Mathieu Guimond. Proposition d'activité à faire. Si vous avez envie de bouger, de vous dépasser, de faire travailler vos jambes, puis de faire ça en gang, ça, c'est le fun. Ça, c'est la ville de Sainte-Marie qui vous propose des séances de spinning pour les 16 ans et plus. Vous allez pédaler avec l'énergie du groupe. Et ça, ça aide des fois quand tu te sens moins dedans. Tu fais comme, ah, j'aurais besoin d'un coup de pied au derrière pour pouvoir avancer, pour pouvoir me motiver pour bouger. De le faire en gang, ben, ça fonctionne, ça marche et vous allez pouvoir garder la forme, repousser vos limites. Des séances qui ont lieu tous les lundis de 17h30 à 18h30, c'est à partir de lundi prochain, 28 septembre, jusqu'au 30 novembre. C'est du côté du PBV que ça se passe. Vous voulez savoir les coûts, les détails, les modalités d'inscription, ben allez sur le site web de la ville de Sainte-Marie dans l'onglet Loisirs et Culture pour avoir tous les détails.

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6: 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La SAAQ a suspendu les activités de son mandataire en vérification mécanique à Saint-Camille-de-l'Hélice, l'entreprise Dorifor Incorporée. Une enquête administrative a été déclenchée après des vérifications de contrôle et la réception de signalements. Toutefois, la SAAQ n'a pas précisé la nature de ces vérifications ou des signalements afin de ne pas nuire à l'enquête, dit-elle. La suspension restera en vigueur jusqu'à sa conclusion. Les clients sont invités à se tourner vers d'autres mandataires de la région pour leur vérification mécanique. La ville de Beauceville fait face à 7 constats d'infraction pour des travaux réalisés sans autorisation dans des milieux humides et près de cours d'eau, a rapporté le quotidien Le Soleil. Les infractions seraient liées au projet d'agrandissement du parc industriel et auraient été commises entre 2021 et 2023. Elles pourraient entraîner des amendes minimales totalisant 105 000 $. Beauceville a plaidé non coupable en 2025, un règlement est envisagé et le dossier doit revenir devant les tribunaux au début d'octobre. Isabelle F. Gilbert devient la nouvelle présidente du conseil d'administration du cégep Beauce-Appalaches. Elle succède à François Giroux, qui a effectué 2 mandats à la présidence. Membre du conseil depuis 2023, Mme Gilbert est directrice générale adjointe au centre de services scolaires de la Beauce-Etchemin. Elle est également présidente de la fondation du centre universitaire de la Beauce-Etchemin. Côté météo, ce soir, passage nuageux avec une température autour de 8 degrés. Cette nuit, ciel variable avec une température de 3 degrés. Et demain, généralement ensoleillé avec un mercure avoisinant les 16 degrés.

On est le lundi 21 septembre 2026. On passe cette soirée ensemble bien branchée à votre radio en Beauce. Salut, je m'appelle Mathieu Guimond. Ce soir, on a entre autres pour vous un petit coup d'œil à l'actualité. On va jaser d'activités pour vous faire bouger. Beaucoup de propositions dans la région. Mais il y en a une en particulier qui va vous faire pédaler un peu. Non, c'est pas de participer au championnat du monde de vélo de route qui a lieu à Montréal cette semaine. Non, non, mais on va vous donner quand même les détails un peu plus tard ce soir. Et également, une proposition pour faire des économies, mais encore plus que d'habitude. Et j'ai mon petit truc très personnel à vous proposer. Je vous en parle un peu plus tard ce soir. 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Vous autres, de quel endroit vous nous écoutez en ce lundi soir? Via nos réseaux sociaux, notre site web, vous pouvez nous appeler, nous texter. Qu'est-ce qui se passe de bon pour vous en bas?

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1: 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Pour le savoir, le meilleur moyen, c'est d'aller faire un tour sur mabeauce.com, qui est notre site web d'actualité, mis à jour par l'équipe de journalistes de la salle des nouvelles d'Arsenal Média. Entre autres, on parle sur mabeauce.com de la municipalité de Beauceville qui fait face à des constats d'infraction en matière environnementale. On parle aussi de la tentative de record de Nathan Loignon qui s'arrête à 24 heures. Lui, il voulait battre le record du monde du plus long marathon de piano joué par un piano tout seul. Malheureusement, son corps a relâché avant d'atteindre la marque des 130 heures, mais il a joué 24 heures sans dormir. C'est quand même impressionnant. Et on parle aussi de la ville de Saint-Georges qui va présenter plusieurs activités le week-end prochain dans le cadre des Journées de la culture. Les détails sur ces nouvelles et d'autres nouvelles, rendez-vous sur mabeauce.com.

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2: 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La SAAQ a suspendu les activités de son mandataire en vérification mécanique à Saint-Camille-de-l'Hélice, l'entreprise Dorifor Incorporée. Une enquête administrative a été déclenchée après des vérifications de contrôle et la réception de signalements. Toutefois, la SAAQ n'a pas précisé la nature de ces vérifications ou des signalements afin de ne pas nuire à l'enquête, dit-elle. La suspension restera en vigueur jusqu'à sa conclusion. Les clients sont invités à se tourner vers d'autres mandataires de la région pour leur vérification mécanique. La ville de Beauceville fait face à 7 constats d'infraction pour des travaux réalisés sans autorisation dans des milieux humides et près de cours d'eau, a rapporté le quotidien Le Soleil. Les infractions seraient liées au projet d'agrandissement du parc industriel et auraient été commises entre 2021 et 2023. Elles pourraient entraîner des amendes minimales totalisant 105 000 $. Beauceville a plaidé non coupable en 2025. Un règlement est envisagé et le dossier doit revenir devant les tribunaux au début d'octobre. Isabelle F. Gilbert devient la nouvelle présidente du conseil d'administration du cégep Beauce-Appalaches. Elle succède à François Giroux, qui a effectué 2 mandats à la présidence. Membre du conseil depuis 2023, Mme Gilbert est directrice générale adjointe au centre de services scolaires de la Beauce-Etchemin. Elle est également présidente de la fondation du centre universitaire de la Beauce-Etchemin. Côté météo, ce soir, passage nuageux avec une température autour de 8 degrés. Cette nuit, ciel variable avec une température de 3 degrés. Et demain, généralement ensoleillé avec un mercure avoisinant les 16 degrés.

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2 degrés. Ouais, 2 degrés du côté de Saint-Georges et Beauceville. On en a 3 du côté de Sainte-Marie. Pas chaud avec du gel dans certains secteurs, notamment dans les montagnes. Alors, écoutez, Fermont, il y a eu de la neige hier. Hein? On va quand même se contenter de ce qu'on a pour aujourd'hui. On parle d'un dégagement en mi-journée avec 18 degrés au maximum. Mais somme toute, on aura une belle semaine. Il y a peut-être vendredi là où ça pourrait nous apporter un peu plus de nuages, mais à tout le moins, il n'y a pas de précipitation de prévu. Bon début de journée, bon mardi, 22e jour du mois de septembre. On va tout de suite plonger dans l'actualité pour aujourd'hui. D'abord, un véhicule qui a terminé sa course sur le toit après avoir tenté d'éviter un véhicule agricole. L'accident s'est produit vers 17h30 hier sur le chemin de la rivière du Sud, dans le secteur de Saint-François, près de Montmagny. Le conducteur de la voiture a été extirpé de l'habitacle du véhicule à l'aide des pinces de désincarcération. Il a été transporté vers le centre hospitalier. On ignore pour le moment la gravité de ses blessures. L'enquête préliminaire de deux individus accusés en lien avec les coups de feu qui avaient été tirés sur le boulevard Vachon à Sainte-Marie doit débuter aujourd'hui au palais de justice de Saint-Joseph. Samuel Jourdain Cody, 37 ans, et Anthony Lenders, 30 ans, font face à plusieurs chefs d'accusation, dont tentative de meurtre et d'avoir déchargé une arme à feu. 4 jours ont été réservés pour les procédures qui se tiendront devant la juge Josée Lemieux. Les événements étaient survenus le 15 janvier 2025 et avaient entraîné la fermeture d'une bonne portion du boulevard Vachon, et ce, pendant plusieurs heures. Le réseau de télé CTV a rapporté hier que l'audience en vue de la libération conditionnelle de Paul Bernardo, meurtrier et violeur en série condamné, a été reportée. Bernardo, qui purge actuellement une peine d'emprisonnement à perpétuité pour les meurtres de Leslie Mahaffey, 14 ans, et de Kristen French, 15 ans, commis au début des années 90, devait comparaître devant la Commission des libérations conditionnelles du Canada le 20 octobre, lors de ce qui aurait été sa 4e audience sur une période de 8 ans. En journée hier, l'avocat des familles des victimes a confirmé que l'audience avait été reportée en janvier 2027. Paul Bernardo a été reconnu coupable du meurtre au premier degré de Mahaffey et de French, ainsi que de multiples agressions sexuelles. Il a également été reconnu coupable d'homicide involontaire dans la mort en 1990 de Tammy, la sœur de 15 ans de son ex-femme Carla Homolka, qui avait été droguée puis agressée sexuellement par le couple. Il a admis avoir agressé sexuellement au moins 14 autres femmes. La Société de l'assurance automobile du Québec a suspendu les activités de son mandataire en vérification mécanique à Saint-Camille de Lily, l'entreprise Dorifort Incorporée. Une enquête administrative a été déclenchée après des vérifications de contrôle et la réception de signalements. Toutefois, la SAC n'a pas précisé la nature de ces vérifications ou des signalements afin de ne pas nuire à l'enquête. La suspension restera en vigueur jusqu'à sa conclusion. Les clients sont d'ailleurs invités à se tourner vers d'autres mandataires de la région pour leur vérification mécanique. Politique maintenant, les 4 principaux candidats dans la circonscription de Beauce-Nord participent ce matin à un déjeuner électoral organisé par les chambres de commerce de Saint-Joseph et de la Nouvelle-Beauce. Patricia Drouin du Parti conservateur du Québec, Philippe Simard de l'équipe Christine Fréchette, Nancy Lébé du Parti libéral du Québec et Éric Gagnon-Poulin du Parti québécois présentent ainsi leur engagement devant plus d'une centaine de gens d'affaires réunis. L'événement ne prendra pas la forme d'un débat. Les candidats répondront plutôt à des questions des participants, notamment sur les enjeux de la main-d'œuvre, de l'immigration et des tarifs douaniers. Un projet de halte routière à Beauceville pourra franchir une nouvelle étape 7 ans après le début des démarches. C'est ce qu'a reporté le quotidien Le Soleil. La CPTAQ a récemment autorisé le promoteur à développer son projet le long de l'autoroute 73 à la hauteur de la sortie 61. Le projet prévoit notamment une station-service, un dépanneur, un restaurant et un aire de stationnement. Le promoteur estime qu'il pourrait représenter un investissement de 5 millions de dollars et être réalisé sur une période de 5 ans.
Finalement, la 13e édition du défi des quatre versants Alkegen a réuni plus de 1200 coureurs et marcheurs samedi dernier à Saint-Elzéar. Les participants pouvaient choisir parmi 6 parcours, dont des distances de 1 et 2 km pour les plus jeunes, ainsi que des tracés de 5,7, 12,5, 17,7 et de 28 km. Selon les organisateurs, plus de 80 bénévoles ont contribué au succès de l'activité. Une partie des profits de l'événement est réinvestie dans des projets structurants pour Saint-Elzéar. Les inscriptions pour la prochaine édition, soit celle de 2027, sont déjà en cours. Dans le monde du sport, Cole Caulfield a touché la cible en prolongation et le Canadien de Montréal a défait les Sénateurs d'Ottawa 3-2 dans le cadre du match du concours Kraft Hockeyville hier à Trois-Rivières. Le Canadien jouera ses deux derniers matchs préparatoires simultanément avec des équipes divisées contre les Sénateurs, d'abord samedi à Montréal puis à Ottawa. 10 matchs pré-saison sont au programme aujourd'hui, Ligue nationale de hockey. Au baseball, les Blue Jays de Toronto ont subi un dur coup dans leur lutte pour une place en séries éliminatoires hier à Baltimore, s'inclinant 4-3 contre les Orioles. Les Blue Jays accusent maintenant un retard de 3 matchs et demi sur les White Sox de Chicago, avec 5 parties à disputer. Les deux équipes ont rendez-vous aujourd'hui. En début d'après-midi, les Rays de Tampa Bay affrontent les Yankees de New York, puis en début de soirée, les Guardians de Cleveland s'arrêtent au Fenway Park de Boston contre les Red Sox. Football de la NFL, les Giants de New York se sont inclinés 28-6 contre les Rams de Los Angeles hier soir. Finalement, tennis. La Canadienne Leila Annie Fernandez a réussi son entrée en scène à l'Omnium de tennis de Singapour en disposant de la Japonaise Kyoko Okamura 6-2-6-3 hier. Au prochain tour, la Lavalloise aura rendez-vous avec la gagnante du match entre l'Américaine Alicia Parks et la Japonaise Mai Yamaguchi. Pour aujourd'hui, du côté météo, ça sera alternance soleil et nuages pour débuter la journée, mais ça va se dégager en mi-journée avec des températures autour de 18 degrés. Ciel dégagé ce soir, la nuit prochaine, minimum de zéro avec gel dans certains secteurs. Demain, mercredi, c'est du soleil avec un maximum de 19. Soleil jeudi, 21. Retour des nuages pour vendredi avec 19. Les normales de saison, 16 le jour et 6 la nuit. Et actuellement, du côté de Saint-Georges et Beauceville, on a 2 degrés. On en a 3 à Centreville-Sainte-Marie. Avec la musique d'Éric Lapointe, voici, on commence à se quitter à 6h08. Bon mardi. Bon début de journée. Bienvenue dans les 100 000 matins au meilleur de la musique. On s'appelle O101.5. Bon mardi.

Garage Band à 6h14. On a beaucoup parlé dans les derniers jours des festivals ou des festivités western du côté de Saint-Tite. Entre autres, bon, peut-être pour les bonnes raisons, là, c'est 6 personnes qui se sont plaintes d'avoir été piquées par un objet. Évidemment, ça crée beaucoup, beaucoup d'inquiétude. Il y a eu aussi ce jeune homme dans la vingtaine qui, avec sa voiture, a reculé sur 6 personnes. Bref, c'était peut-être pas la meilleure pub pour le festival country de Saint-Tite, mais aujourd'hui, on apprend qu'un des artistes qui était présent, Guillaume Lafond, qu'on avait vu à la voix, entre autres, ben il s'est fait voler sa guitare durant le festival western de Saint-Tite en fin de semaine. On dit que pour un musicien, c'est bien plus qu'une guitare, c'est un outil de travail, mais il y a tellement de souvenirs de reliés à l'instrument. Donc, via les réseaux sociaux, on tend la main aux gens qui, peut-être, sont partis avec le précieux instrument du côté du Festival Western de Saint-Tite. 6h15 dans vos 100 000 matins. On va s'offrir la musique de Patrice Michaud. Ça s'appelle Kamikaze. Hey, bon début de journée. Bon mardi, 22e jour de septembre. C'est pas chaud, on a 2 degrés du côté de Sainte-Marie.

Talk avec Claudia Bouvette. La chanson s'appelle Boomerang. 6h22 minutes dans vos 100 000 matins. On va s'offrir un classique souvenir de Jean Leloup à Paradis City dans vos 100 000 matins. D'ailleurs, ça a été tout un spectacle pour le Cercle du Soleil du côté de Trois-Rivières pour hommage à Jean Leloup. Que voici dans vos 100 000 matins au 105.

0: 16h25, on a 2 degrés du côté de Saint-Georges-de-Beauceville. On en a 3 à Sainte-Marie. C'est pas chaud ce matin. Il y a du gel au sol dans certains coins de pays. On aura tous les détails, notamment concernant le bulletin régional et premier coup d'œil sur la circulation. C'est pas chic ce matin pour entrer sur Québec. Bon début de journée.
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0: Oui, pour rentrer sur Québec, c'est pas chic. Il faut dire que c'est rouge sur Robert Clich à partir de la rue Beaulieu pour rentrer sur Québec. Et la congestion se maintient jusqu'en approche pour le tablier du pont Pierre-Laporte. Sur ralenti sur l'autoroute 20, direction Est, tout de suite après la sortie Saint-Nicolas-Bréquéville. Et c'est au ralenti sur la 20, direction Ouest, à partir de Charles-Rodrigue, dans le secteur de Lévis. C'est à l'approche des concessionnaires automobiles. La sortie du pont de Québec aussi, c'est code rouge, jusqu'à la hauteur du chemin Saint-Louis. Il y a un peu de ralentissement sur Henri IV, direction Nord, entre Hochelaga et chemin des Quatre Bourgeois. Pour le reste, ça circule plutôt bien. Vous êtes témoin d'événements sur la route, n'hésitez pas à partager l'info, 418-387-1015.
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4: Bonjour, ici Benjamin Aubert. Voici vos actualités. Un projet de halte routière à Beauceville pourra franchir une nouvelle étape 7 ans après le début des démarches, a rapporté hier le quotidien Le Soleil. La CPTAQ a récemment autorisé le promoteur à développer son projet le long de l'autoroute 73, près de la sortie 61. Le projet prévoit notamment une station-service, un dépanneur, un restaurant et du stationnement. Le promoteur estime qu'il pourrait représenter un investissement de 5 millions de dollars et être réalisé sur 5 ans. Les 4 principaux candidats dans Beauce-Nord participent ce matin à un déjeuner électoral organisé par les chambres de commerce de Saint-Joseph et de la Nouvelle-Beauce. Patricia Drouin du PCQ, Philippe Simard de la CAQ, Nancy Labbé du PLQ et Éric Gagnon-Poulin du PQ présentent ainsi leurs engagements devant plus d'une centaine de gens d'affaires. L'événement ne prend pas la forme d'un débat. Les candidats répondront plutôt à des questions des participants, notamment sur les enjeux de la main-d'œuvre, de l'immigration et des tarifs douaniers. L'enquête préliminaire de 2 hommes accusés en lien avec des coups de feu tirés sur le boulevard Vachon à Sainte-Marie doit débuter aujourd'hui au palais de justice de Saint-Joseph-de-Beauce. Samuel Jourdain Cody, 37 ans, et Anthony Landers, 30 ans, font face à plusieurs accusations, dont tentative de meurtre et décharge d'une arme à feu. 4 jours ont été réservés pour les procédures qui se tiendront devant la juge José Lemieux. Les événements sont survenus le 15 janvier 2025 et ils avaient entraîné la fermeture d'une portion du boulevard Vachon pendant plusieurs heures. Et enfin, la SAAC a suspendu les activités de son mandataire en vérification mécanique à Saint-Camille de l'Hélice, l'entreprise Dorifor. Une enquête administrative a été déclenchée après des vérifications de contrôle et la réception de signalements. Toutefois, la SAAC n'a pas précisé la nature de ces vérifications ou des signalements afin de ne pas nuire à l'enquête, dit-elle. La suspension restera en vigueur jusqu'à la conclusion de l'enquête. Les clients sont invités à se tourner vers d'autres mandataires de la région pour leur vérification mécanique. Voilà, c'est ce qui complète. 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
5: Bon, on a des nuages ce matin, mais ça devrait se dégager en mi-journée. On parle d'un maximum autour de 18 degrés. Ça dégage ce soir, la nuit prochaine, minimum 0 avec gel par endroit. Soleil demain, maximum de 19. Soleil jeudi, 21. Pour vendredi, les questions de nuages d'un minimum de 4, d'un maximum de 19. Les normales de saison, 16 le jour et 6 la nuit. Et partout où vous êtes, ben, on est à 3 degrés. Oui, c'est pas chaud ce matin. Mon collègue Benjamin Aubert va se déplacer dans les prochaines minutes pour aller assister à ce déjeuner électoral organisé par la Chambre de commerce de Saint-Joseph, mais aussi de la Chambre de commerce et d'industrie de la Nouvelle-Beauce. Bon début de journée, bon mardi, bienvenue chez nous.

On va au 100 000 le matin. Hier, le Canadien de Montréal a évolué, a joué un match du côté de l'aréna de Trois-Rivières, en fait, le centre Vidéotron de Trois-Rivières. Dans le cadre de ce concours Craft Hockeyville, il y a une petite municipalité du secteur qui a remporté le concours et, bon, visiblement, on n'avait pas ce qu'il fallait pour recevoir le Canadien contre les Sénateurs. On a donc décidé de présenter ce match préparatoire du côté du centre Vidéotron de Trois-Rivières. Et c'est Cole Caulfield qui a marqué le but gagnant en prolongation pour permettre aux Canadiens de Montréal de défaire les Sénateurs d'Ottawa 3-2. Le Canadien va jouer ses deux derniers matchs préparatoires simultanément avec une équipe divisée contre les Sénateurs samedi à Montréal et Ottawa, un peu comme on l'avait fait du côté de Toronto la semaine dernière. Et aujourd'hui, Ligue nationale, il y a 10 matchs pré-saison. Il y a une rencontre importante aujourd'hui des gouverneurs de la Ligue nationale de hockey. Bon, Gary Bettman, le commissaire, aimerait bien une expansion, notamment du côté d'Atlanta, ou encore dans d'autres villes, possiblement le Texas. On hésite entre Austin et une autre ville du Texas pour avoir du hockey de la Ligue nationale, mais semble-t-il qu'il y a plusieurs gouverneurs qui ne sont pas intéressés, ou en tout cas qui ne souhaitent pas voir la Ligue nationale prendre de l'expansion. Évidemment, c'est un petit pincement au cœur pour les gens de la région de Québec et chez nous ici en Beauce de ne pas voir enfin le retour d'une équipe professionnelle dans le centre Vidéotron à Québec comme les Nordiques, par exemple. Mais à 2 milliards la franchise, et là, on n'a pas de salaire des employés, on n'a pas non plus de budget pour les opérations. Pas facile de trouver des gens pour financer un tel projet pour présenter 84 matchs de saison régulière, mis à part les matchs hors concours, potentiellement les séries. Mais à 2 milliards de dollars, je pense pas qu'il y ait des gens d'affaires qui soient intéressés à faire l'acquisition des Nordiques. Parce que d'en faire l'acquisition, c'est une chose, mais de rentabiliser tout ça, c'en est une autre. Et visiblement, avec le plafond salarial, le coût des franchises, le coût pour l'opérer, c'est hors de prix pour bien des dirigeants d'affaires de la région de Québec. Il y avait du baseball aussi. Puis là, les Blue Jays, là, ben visiblement, on ne sera pas des séries d'après-saison parce qu'il reste quoi maintenant? Là, on est à 3,5 matchs d'une place en série. Il nous reste 5 rencontres à disputer d'ici la fin de la saison. Il faut compter sur le fait que les White Sox perdent ces 5 matchs-là et que les Blue Jays les gagnent pour potentiellement faire les séries, mais mathématiquement, c'est pas évident. Puis d'autant plus que les Blue Jays étaient là en série mondiale l'an passé. C'est vraiment décevant pour les partisans des Blue Jays. Cet après-midi, il y a un match 13h05 entre les Rays de Tampa Bay et les Yankees à New York. Et puis en début de soirée, il y a les Guardians de Cleveland qui s'arrêtent au Fenway Park de Boston contre les Red Sox. On verra pour la suite, bien évidemment, 6h42. Tiens, parlant de sport et surtout du Canadien de Montréal, Luc Gélina sera notre invité vers 8h10. Il est affecté à la couverture des activités du Canadien de Montréal, mais aussi de la Ligue nationale pour le réseau des sports. En musique, on s'offre Greenwoods. Voici Tempête dans vos 100 000 matins, parce qu'en Beauce, le meilleur de la musique, c'est O 101.5.

0: 6h45 minutes dans vos 100 000 matins. Je ne sais pas si vous vous souvenez, mais en janvier 2025, plus particulièrement le 15 janvier, il y avait eu des coups de feu qui avaient été tirés sur le boulevard Vachon. On avait même retrouvé une arme semi-automatique lancée sur la route, sur la chaussée, sur le boulevard Vachon. L'enquête préliminaire des deux individus accusés dans ce dossier-là vont revenir devant la cour aujourd'hui. Samuel Jourdain Cody, 37 ans, et Anthony Landers, 30 ans, qui font face à plusieurs chefs d'accusation, dont tentative de meurtre et d'avoir déchargé une arme à feu. Il y a 4 jours qui ont été réservés au calendrier au palais de justice de Saint-Joseph devant la juge José Lemieux. Moi, je me souviens très bien, lorsque les coups de feu avaient été tirés, ça avait commencé dans la route Saint-Martin. Et au départ, je pensais que les deux voitures s'accrochaient en descendant la côte, mais non, les étincelles que ça provoquait, des coups de feu, parce que les studios sont juste en face, et j'avais vu circuler très rapidement les deux véhicules, en tout cas plus rapidement qu'à la normale. Bref, ça avait été tout un branle-bas de combat du côté de Sainte-Marie. Il y avait eu un déploiement policier à ce moment-là assez important, et on avait fermé le boulevard Vachon entre la route Saint-Martin et de la Seigneurie, parce qu'il y avait évidemment une enquête en cours, puis on récupérait des éléments d'enquête là pour justement déposer des accusations contre les deux suspects qui sont de retour devant le tribunal aujourd'hui. Autre événement aujourd'hui, un déjeuner électoral où on va entendre les 4 des 5 représentants pour Beauce-Nord. D'ailleurs, mon collègue Benjamin Aubert sera là du côté du Centre Castel. Il va nous rapporter plein d'informations d'ici 9h ce matin dans vos 100 000 matins. 100 000
1: matins. 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

0: Ouais, les vacances, c'est pas mal complété. D'ailleurs, classe moyenne a fait un passage remarqué aux dernières fêtes de chez nous à Saint-Elzéar. 6h55, bon début de journée, bon mardi. On a 3 degrés centre-ville Sainte-Marie. Coup d'œil circulation et les nouvelles nationales et internationales de 7h dans un instant. 100
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0: Ouais, mais pour rentrer sur... En fait, tout ce qui est sur la Rive-Sud, c'est au ralenti. C'est pas compliqué. Autoroute Robert-Clich, c'est à la hauteur de la rue Beaulieu que ça ralentit. Rapidement, ça passe du jaune au rouge. Dans la voie de gauche, c'est presque arrêté à la hauteur du parc des Chutes de la Chaudière. Si vous êtes sur l'autoroute 20, direction Est, c'est tout de suite après la sortie route Lagueux à Saint-Nicolas, Saint-Étienne, que ça ralentit. Si vous êtes sur l'autoroute 20, direction Ouest, c'est à partir de Thomas-Chapet, dans le secteur de Lévis, que ça ralentit. Et la congestion se maintient jusque sur le tablier du pont Pierre-Laporte. C'est code rouge sur le pont de Québec, ça commence à refouler. Sur Guillaume Couture vers Lévis, mais aussi Marie-Victorin vers Saint-Nicolas. Si vous êtes en direction du centre-ville, évitez boulevard Laurier, évidemment, mais Henri IV, direction nord, à partir du boulevard Laurier jusqu'à la hauteur du chemin des Quatre-Bourgeois, c'est au ralenti. Le boulevard Charest, commence à y avoir du ralentissement entre Henri IV et Robert Bourassa. Ça reprend un peu de rythme, mais à la hauteur de Saint-Sacrement, là aussi, c'est au ralenti. Si vous êtes en direction de Lévis, sur l'autoroute 20, dans les bretelles de l'autoroute, Charny, Saint-Jean-Chrysostome, Saint-David, c'est au ralenti. Je vous rappelle qu'il y aura fermeture complète du pont de Québec dans les deux directions ce soir, entre 21h et 5h30 demain matin, pour des travaux. Vous êtes témoin d'événements sur la route, n'hésitez pas à partager l'info 418-387-1015.
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3: Bon mardi, ici Louis-Philippe Arnoirel. Le gouvernement du premier ministre Mark Carney a déposé hier un projet de loi de grande envergure visant à accélérer les autorisations pour les grands projets. Ce projet de loi vise aussi à réduire les délais d'examen et à créer des régions d'intérêt national afin d'approuver au préalable certains types de projets. De hauts responsables gouvernementaux ont indiqué que les régions d'intérêt national proposées bénéficieront du même traitement que les projets d'intérêt national. Le projet de loi propose également de retirer à l'Agence canadienne d'évaluation d'impact la responsabilité d'examiner de nombreux grands projets tels que les pipelines et les lignes de transport d'électricité. Par ailleurs, le gouvernement libéral à Ottawa a pris des mesures visant à imposer de nouvelles conditions à une partie controversée du Code du travail du Canada hier. Les modifications proposées doivent imposer des conditions plus strictes à la capacité d'Ottawa à mettre fin aux grèves, mais les dirigeants syndicaux affirment que cette législation reviendrait à restreindre les droits des travailleurs. Bon nombre des modifications proposées portent sur l'article 107 du Code du travail, une disposition controversée à laquelle le gouvernement a eu recours ces dernières années pour mettre fin à des grèves. Le ministre devrait désormais remplir deux conditions avant de pouvoir invoquer l'article 107. La première exigerait qu'il déclare un conflit qui porte atteinte à l'intérêt national. Elle devrait également prendre en compte un rapport établi par un nouveau médiateur spécial. Et la Cour fédérale a rejeté la demande d'Ottawa visant à faire annuler une action en justice accusant le gouvernement de n'avoir aucune intention d'atteindre son objectif de réduction des émissions de gaz à effet de serre pour 2030. Un groupe de défenseurs du climat a intenté une action en justice contre le gouvernement fédéral en juin. Ce groupe soutient que les récents changements de politique ont éloigné Ottawa des objectifs législatifs. Dans une requête récente, les avocats du gouvernement ont fait valoir que la Cour fédérale n'avait pas le pouvoir d'ordonner à Ottawa de prendre des mesures pour atteindre ses objectifs. C'est ce qui complète vos actualités Arsenal Média. Passez une bonne journée sur nos ondes.
4: 7h02, les quatre principaux candidats dans la circonscription de Beauce-Nord vont participer ce matin à un déjeuner électoral qui a été organisé par la Chambre de commerce de Saint-Joseph et la Chambre de commerce et d'industrie de la Nouvelle-Beauce. Et on a dépêché sur place notre journaliste Benjamin Aubert. Salut, comment vas-tu?
5: Salut Jeff, ça va très bien toi-même.
4: Ben oui, ça va bien. Alors aujourd'hui, il y aura donc cette rencontre. Comment ça va se passer tout ça?
5: Oui, c'est une rencontre avec les quatre principaux candidats, tu me l'as mentionné, Philippe Simard de la Coalition Avenir Québec, Patricia Drouin du Parti conservateur, Nancy Labbé du Parti libéral et Éric Gagnon-Poulin du Parti québécois. Donc, dans les prochaines minutes, ce déjeuner va se commencer là, au Centre Castel et c'est organisé par la Chambre de commerce Nouvelle-Beauce et la Chambre de commerce de Saint-Joseph. On va commencer par mettre la table en présentant là, à tour de rôle. Chaque candidat va avoir environ 4 minutes là, pour présenter le programme de leur parti. Après ça, dans un deuxième bloc, il y aura un échange là, où on va parler de concrètement ce qu'on veut faire en Beauce-Nord. Et par la suite, il y aura deux blocs de questions du public là, auxquelles là, on va répondre, notamment des enjeux là, économiques, immigration, main-d'œuvre, négociations commerciales, troisième lien et compagnie, là, toutes sortes d'enjeux là, qui touchent la région qui seront abordés. Et ce qu'on souhaite du côté des chambres de commerce ce matin, c'est vraiment un déjeuner informatif. On sera pas dans une formule de débat comme on a vu à Saint-Georges la semaine dernière, où on a vu beaucoup de confrontations là, entre les candidats. Ce qu'on veut ce matin, c'est vraiment une discussion qui s'organise là, autour là, des éléments informatifs. On veut que les gens ressortent d'ici informés en sachant ce que chacun des candidats veut faire là, pour la circonscription.
4: Quand tu as présenté les quatre principaux candidats, ça veut dire que la représentante de Québec solidaire n'y sera pas?
5: Non, effectivement, elle est absente, elle, aujourd'hui.
4: OK, donc cette rencontre-là ou ce déjeuner électoral-là, on s'attendait d'avoir quelques centaines de personnes là, du monde des gens d'affaires. Est-ce que tout le monde est pas mal arrivé?
5: Moi, je te dirais qu'on a pas mal, plus d'une centaine de personnes là, qui sont rassemblées ici là, au Centre Castel. Toutes les tables sont pas mal pleines. Tout le monde est en train d'arriver. Il y a encore une file d'attente là, à l'entrée là, pour ceux qui sont encore en train d'arriver. Mais ce sera une salle comble là, aujourd'hui. Là.
4: OK, ben on va surveiller ça, mais tu vas le faire pour nous. Donc, si jamais il y a quoi que ce soit, on va te laisser entendre les différents candidats aborder les points de vue complètement différents les uns des autres. Puis on aura la chance de s'en parler d'ici 9h. Merci, mon ami.
5: Certainement. À bientôt.
4: Salut, merci beaucoup. Benjamin Aubert qui va suivre pour nous ce déjeuner électoral ce matin du côté du Centre Castel. C'est organisé par la Chambre de commerce de Saint-Joseph et la Chambre de commerce et d'industrie de la Nouvelle-Beauce. Ça se veut un déjeuner électoral, comme le précisait Benjamin. On va présenter chacun des candidats à tour de rôle, 4 minutes de leur programme. Ensuite, on va aborder ce qu'on souhaite faire dans Beauce-Nord, évidemment pour les citoyens, mais comme c'est organisé par la Chambre de commerce, vous comprendrez qu'on va davantage essayer d'entendre ce qu'on peut faire dans un contexte de guerre commerciale avec nos voisins du Sud, ou encore de ce manque de ressources, la pénurie de main-d'œuvre, d'autant plus qu'on est au Canada, le taux de chômage le plus bas partout au Canada, c'est dans Chaudière-Appalaches que ça se passe. Donc, évidemment, pénurie de main-d'œuvre dans certains secteurs d'activité, puis je trouve ça dommage qu'on soit obligé, dans certains cas, de refuser des contrats parce qu'on n'est pas en mesure de confirmer aux clients à quel moment on pourra livrer leur commande. Dans d'autres secteurs d'activité, il commence déjà à y avoir un peu moins de carnets, ou en tout cas, c'est pas mal moins rempli dans le carnet de commandes vis-à-vis notamment tout ce qu'on fait en termes d'exportation vers les États-Unis. Ça risque d'être un exercice assez intéressant. Donc, ça débute dans quelques minutes, vers 7h15 ce matin, du côté du Centre Castel de Sainte-Marie, ce déjeuner électoral en prévision de cette campagne, dont le vote par anticipation, c'est dimanche qui vient et lundi. Et par la suite, le lundi 5 octobre, les Québécois seront appelés à se prononcer sur le choix de leur prochain gouvernement.
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4: Au hockey, Cole Caulfield a touché la cible en prolongation et le Canadien de Montréal a vaincu les Sénateurs d'Ottawa 3-2 dans le cadre du match du concours Kraft Hockeyville hier à Trois-Rivières. Le Canadien jouera ses deux derniers matchs préparatoires simultanément avec des équipes divisées contre les Sénateurs et samedi et à Montréal et aussi du côté d'Ottawa. Il y a 10 matchs pré-saison qui sont au programme dans la Ligue nationale aujourd'hui. Au baseball, les Blue Jays de Toronto ont subi un dur coup dans leur lutte pour une place en séries éliminatoires hier à Baltimore. Ils se sont inclinés 4-3 contre les Orioles. Les Blue Jays accusent maintenant un retard de 3 matchs et demi sur les White Sox de Chicago avec 5 parties à disputer. Les deux équipes, c'est-à-dire Toronto et Baltimore, ont rendez-vous aujourd'hui. En début d'après-midi, les Rays de Tampa Bay affrontent les Yankees à New York et en début de soirée, les Guardians de Cleveland s'arrêtent au Fenway Park de Boston contre les Red Sox. Football NFL, les Giants de New York se sont inclinés 28-6 hier contre les Rams de Los Angeles. Et au tennis, la Canadienne Leila Annie Fernandez a réussi son entrée en scène à l'Omnium de tennis de Singapour. Elle a disposé de la Japonaise Kyoko Akamura 6-2, 6-3 hier. Au prochain tour, la Lavalloise aura rendez-vous avec la gagnante du duel entre l'Américaine Alicia Parks et la Japonaise Mai Yamaguchi. Pour aujourd'hui, ben, il y a un avertissement de gel qui est toujours en vigueur. Alternance soleil et nuages pour ce matin, ça va complètement se dégager en mi-journée. On prévoit 18 degrés au maximum. Ce soir, la nuit prochaine, ciel dégagé, minimum de 0, donc il pourrait y avoir du gel. Demain, mercredi, c'est du soleil 19, soleil jeudi avec un minimum de 0 et un maximum de 21. À plus long terme, pour vendredi, il est question de nuages et d'un maximum de 19 degrés. Et actuellement, ben, partout où vous êtes, on a perdu un degré. On en a 2, centre-ville, Sainte-Marie.
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Il y a des sondages qui paraissent à tous les jours et si la tendance se maintient, comme dirait l'autre, on aura un gouvernement du Parti québécois le 6 octobre au matin. Est-ce qu'il sera majoritaire ou minoritaire? Ça reste à voir. Mais vous, dans Beauce-Nord ou dans Beauce-Sud, est-ce que votre choix est fait? Vous pouvez me le partager au 418-387-1015. C'est pas scientifique, mais c'est juste pour le plaisir de la chose. Vous me faites parvenir un texto pour me dire pour qui vous allez voter. Juste le parti. Ça va être déjà pas mal. 418-387-1015. En musique, on s'offre à l'instant Beck. 1994, voici Loser dans vos 100 000 matins. 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Bon mardi.

Oui, je vous disais que de plus en plus de sondages, plus on va s'approcher du jour du vote, il y aura des sondages. Et Québec 125 a utilisé les sondages de 4 firmes pour arriver à répartir les indécis parce que semble-t-il, il y a 44% des gens qui pourraient, d'ici le 5 octobre, changer de vote. Donc, il a compilé Palace Data, Segment Recherche, Nanos, Main Street. Et après ces 4 sondages, Québec 125 donne un gouvernement minoritaire au Parti québécois parce qu'on a besoin de 64 députés.

être majoritaire, parce qu'évidemment, il y a 127 comtés. Donc, on a besoin de 64 sièges pour obtenir une majorité. Et avec le taux de participation et la répartition des indécis, ben Québec 125 donne 58 sièges au Parti québécois, 35 aux libéraux, 14 sièges à Éric Duhaime et le Parti conservateur, 11 pour la CAQ et 9 pour Québec solidaire. On a besoin de 12 sièges pour être un parti officiellement reconnu à l'Assemblée nationale. Évidemment, là, c'est une répartition à partir des 4 sondages que je vous ai mentionnés, mais aussi la répartition des personnes qui sont actuellement indécises et qui pourraient changer. Parce que ça aussi, notamment le débat de demain, pourrait éclaircir certaines positions, en tout cas certains choix des électeurs, parce que c'est demain du côté de Radio-Canada que va se tenir le troisième et dernier débat. 7h19, je vous souhaite un agréable début de journée. Bon mardi. Merci d'avoir choisi les 100 000 matins au 100 000.

Une halte routière en bordure de l'autoroute dans le secteur de Beauceville, ouais, avec du privé possible. Je vous en reparle. Le temps de s'offrir les trois accords. Voici Marrakech.

0: Ben oui, un projet de halte routière en bordure de l'autoroute 73 à la hauteur du kilomètre 61 à Beauceville. C'est le Soleil et la journaliste Megan Harvey qui nous apprennent ça. La CPTAQ vient de dézoner ce secteur-là pour permettre aux promoteurs privés d'aller de l'avant avec son projet. Ben, coudonc, c'est une bonne nouvelle. Coup d'œil, circulation, retour.
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0: Oui, bien, si vous êtes sur la Rive-Sud, il faudra prendre votre mal en patience si vous êtes en direction Québec, là. Robert Clich, direction Nord, c'est à la hauteur de la rue Beaulieu. C'est rouge. C'est également rouge sur l'autoroute 20, direction Est, à partir de la route Lagueux à Saint-Étienne. Et c'est au rouge sur l'autoroute 20, en direction Québec, à partir de Lévis, à partir de la rue Thomas-Chappet. Et c'est rouge sur le tablier du pont La Porte. C'est aussi rouge sur le pont de Québec. Et c'est congestionné pour entrer sur Québec, sur Henri IV, jusqu'à la hauteur du boulevard Hochelaga. C'est au ralenti sur l'ensemble du boulevard Charest, direction Est, à partir de Duplessis. C'est compliqué sur le boulevard Laurier jusqu'à l'Université Laval. Si vous êtes en direction de Lévis, restez sur la route Kennedy, parce que l'autoroute 20 dans le secteur Taniata, Saint-Jean-Chrysostome, c'est rouge. C'est arrêté dans ce secteur-là. C'est au ralenti également sur la route Kennedy pour entrer sur Lévis-Centreville à partir du secteur de Pintendre. Mais dans la bretelle de l'autoroute 20 aussi, c'est au ralenti. Vous rappelez que le pont de Québec sera fermé dans les deux directions ce soir à compter de 21h pour des travaux jusqu'à 5h30 demain matin. Vous êtes témoin d'événements sur la route, n'hésitez pas à partager l'info, messagerie texte ou coup de téléphone en studio, mais toujours au même numéro, le 418-387-1015.
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3: Bonjour, ici Benjamin Aubert. Voici vos actualités. Un projet de halte routière à Beauceville pourra franchir une nouvelle étape 7 ans après le début des démarches, a rapporté hier le quotidien Le Soleil. La CPTAQ a récemment autorisé le promoteur à développer son projet le long de l'autoroute 73, près de la sortie 61. Le projet prévoit notamment une station-service, un dépanneur, un restaurant et du stationnement. Le promoteur estime qu'il pourrait représenter un investissement de 5 millions de dollars et être réalisé sur 5 ans. Les 4 principaux candidats dans Beauce-Nord participent ce matin à un déjeuner électoral organisé par les chambres de commerce de Saint-Joseph et de la Nouvelle-Beauce. Patricia Drouin du PCQ, Philippe Simard de la CAQ, Nancy Labbé du PLQ et Éric Gagnon-Poulin du PQ présentent ainsi leurs engagements devant plus d'une centaine de gens d'affaires. L'événement ne prend pas la forme d'un débat. Les candidats répondront plutôt à des questions des participants, notamment sur les enjeux de la main-d'œuvre, de l'immigration et des tarifs douaniers. L'enquête préliminaire de 2 hommes accusés en lien avec des coups de feu tirés sur le boulevard Vachon à Sainte-Marie doit débuter aujourd'hui au palais de justice de Saint-Joseph-de-Beauce. Samuel Jourdain-Cody, 37 ans, et Anthony Landers, 30 ans, font face à plusieurs accusations, dont tentative de meurtre et décharge d'une arme à feu. 4 jours ont été réservés pour les procédures qui se tiendront devant la juge José Lemieux. Les événements sont survenus le 15 janvier 2025 et ils avaient entraîné la fermeture d'une portion du boulevard Vachon pendant plusieurs heures. Et enfin, la SAAC a suspendu les activités de son mandataire en vérification mécanique à Saint-Camille de l'Hélice, l'entreprise Dorifor. Une enquête administrative a été déclenchée après des vérifications de contrôle et la réception de signalements. Toutefois, la SAAC n'a pas précisé la nature de ces vérifications ou des signalements afin de ne pas nuire à l'enquête, dit-elle. La suspension restera en vigueur jusqu'à la conclusion de l'enquête. Les clients sont invités à se tourner vers d'autres mandataires de la région pour leur vérification mécanique. Voilà, c'est ce qui complète. 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
0: Ben, le ciel doit complètement se dégager en mi-journée aujourd'hui avec un maximum confortable à 18 degrés. Ce soir, la nuit prochaine, c'est un ciel dégagé avec un minimum de 0. Il pourrait y avoir un peu de gel, notamment dans les secteurs montagneux. Soleil demain, mercredi, 19 au maximum. Soleil jeudi, 21. Des nuages pour vendredi, avec un minimum de 4 et un maximum de 19. Les normales de saison, 16 le jour et 6 la nuit. On a encore perdu un degré. Ben oui, on est à 1, centre-ville, Sainte-Marie. Hey, bon début de journée, bon mardi. Dans les prochaines minutes, on va recevoir Luc Gélina du Réseau des Sports. On va revenir sur le camp préparatoire du Canadien de Montréal et cette victoire hier contre les Sénateurs d'Ottawa. Mais en musique, voici Mumford & Son avec la participation de Chris Stapleton. J'aime beaucoup la chanson Ear que je vous offre à l'instant. 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

minutes pendant que du côté du centre Castel de Sainte-Marie, il y a une rencontre avec les gens d'affaires pour les différents candidats des partis politiques dans Beauceton. Ce matin, on est quoi là? 13 jours avant les élections et dans le Journal de Québec, on fait paraître un autre sondage qui donne la victoire gouvernement minoritaire au Parti québécois, suivi du Parti libéral et de la Coalition Avenir Québec dans l'ordre. Donc, PQ, Parti libéral, la CAQ, suivi d'Éric Duhaime qui est très près derrière la CAQ. Donc, évidemment, ça va jouer du coude jusqu'à la fin. Parce qu'évidemment, pour être un parti reconnu, ça prend minimalement 12 députés. Donc, Éric Duhaime est tout près, là. Il pourrait, dans certains cas, avoir 14 députés. Il pourrait d'ailleurs faire son entrée à l'Assemblée nationale, lui qui tente de convaincre les électeurs de Bellechasse. Mais visiblement, la vague, elle est bleue, là, du côté de Chaudière-Appalaches. En tout cas, si on se fie aux sondages, particulièrement ceux de ce matin, mais aussi de Québec 125. 7h37 minutes. Je vous souhaite un agréable mardi. Si vous êtes témoin de quelque chose sur la route, n'hésitez pas à partager l'info au 418-387-1015. 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

7h41 minutes dans vos 100 000 matins. 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

0: 100 000 matins. Je vous souhaite un agréable mardi. On aura du soleil avec 18. Ce matin, c'était un peu frais. Comme dirait l'autre, il n'y a pas de mouche. Bonne nouvelle. Bonne nouvelle. Je vous souhaite un bon mardi. Merci d'avoir choisi les 100 000 matins au 101.5.
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0: 54 aujourd'hui au palais de justice de Saint-Joseph. La juge va entendre deux individus, en fait, qui avaient tiré des coups de feu en janvier 2025 sur le boulevard Vachon. C'est le début de leur enquête préliminaire aujourd'hui. Coup d'œil circulation, puis au retour, les nouvelles de 8 heures.
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0: Pour entrer sur Québec, c'est à la hauteur de la rivière Chaudière. Juste un peu avant d'arriver rue Beaulieu, que ça ralentit pour entrer sur Québec. Et rapidement, c'est rouge foncé. Même chose pour l'autoroute 20, direction Est, tout de suite après la sortie de Saint-Étienne, route Lagueux. Si vous êtes sur l'autoroute 20, direction Québec, c'est à l'approche de Chemin des Îles que ça ralentit. Et la congestion se maintient jusqu'en approche du tablier du pont Pierre-Laporte. Une fois sur la structure, ça circule plutôt bien. C'est rouge sur le pont de Québec, ça refoule sur Guillaume-Couture vers Lévis, ça refoule sur Marie-Victorin vers Saint-Nicolas. Et tout ce qui est en direction est, c'est compliqué là, du côté de Québec. Boulevard Laurier entre Henri IV et l'Université Laval, chemin des Quatre-Bourgeois, chemin Sainte-Foy, du versant nord, le boulevard Charest à partir d'Henri IV jusqu'à Saint-Sacrement, c'est compliqué. C'est au ralenti sur l'autoroute 20 entre l'ancienne Balance et la rivière des Etchemins, donc la 20 direction Lévis, compte tenu des travaux importants qu'on retrouve dans le secteur de Saint-Jean-Chrysostome.
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5: 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La chronique hockey avec Luc Gélina s'en vient dans un instant. 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
3: Bon mardi, ici Louis-Philippe Arnoirel. Le gouvernement du premier ministre Mark Carney a déposé hier un projet de loi de grande envergure visant à accélérer les autorisations pour les grands projets. Ce projet de loi vise aussi à réduire les délais d'examen et à créer des régions d'intérêt national afin d'approuver au préalable certains types de projets. De hauts responsables gouvernementaux ont indiqué que les régions d'intérêt national proposées bénéficieront du même traitement que les projets d'intérêt national. Le projet de loi propose également de retirer à l'Agence canadienne d'évaluation d'impact la responsabilité d'examiner de nombreux grands projets tels que les pipelines et les lignes de transport d'électricité. Par ailleurs, le gouvernement libéral à Ottawa a pris des mesures visant à imposer de nouvelles conditions à une partie controversée du Code du travail du Canada hier. Les modifications proposées doivent imposer des conditions plus strictes à la capacité d'Ottawa à mettre fin aux grèves, mais les dirigeants syndicaux affirment que cette législation reviendrait à restreindre les droits des travailleurs. Bon nombre des modifications proposées portent sur l'article 107 du Code du travail, une disposition controversée à laquelle le gouvernement a eu recours ces dernières années pour mettre fin à des grèves. Le ministre devrait désormais remplir deux conditions avant de pouvoir invoquer l'article 107. La première exigerait qu'il déclare un conflit qui porte atteinte à l'intérêt national. Elle devrait également prendre en compte un rapport établi par un nouveau médiateur spécial. Et la Cour fédérale a rejeté la demande d'Ottawa visant à faire annuler une action en justice accusant le gouvernement de n'avoir aucune intention d'atteindre son objectif de réduction des émissions de gaz à effet de serre pour 2030. Un groupe de défenseurs du climat a intenté une action en justice contre le gouvernement fédéral en juin. Ce groupe soutient que les récents changements de politique ont éloigné Ottawa des objectifs législatifs. Dans une requête récente, les avocats du gouvernement ont fait valoir que la Cour fédérale n'avait pas le pouvoir d'ordonner à Ottawa de prendre des mesures pour atteindre ses objectifs. C'est ce qui complète vos actualités Arsenal Média. Passez une bonne journée sur nos ondes.
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5: Cole Caulfield a touché la cible en prolongation et le Canadien de Montréal a vaincu les Sénateurs d'Ottawa 3-2 dans le cadre du match du concours Kraft Hockeyville hier à Trois-Rivières. Le tricolore jouera ses deux derniers matchs préparatoires simultanément avec des équipes divisées contre les Sénateurs samedi à Montréal et Ottawa. 10 matchs pré-saison sont au programme. Aujourd'hui, circuit Batman. Baseball, les Blue Jays de Toronto ont subi un dur coup dans leur lutte pour une place en série hier à s'inclinant 4-3 contre les Orioles à Baltimore. Les Blue Jays accusent maintenant un retard de 3 matchs et demi sur les White Sox de Chicago avec 5 parties à disputer. Les deux équipes ont à nouveau rendez-vous aujourd'hui. En début d'après-midi, les Rays de Tampa Bay affrontent les Yankees à New York et en début de soirée, les Guardians de Cleveland s'arrêtent au Fenway Park de Boston contre les Red Sox. Football de la NFL, les Giants de New York se sont inclinés 28-6 hier contre les Rams de Los Angeles. Finalement, au tennis, la Canadienne Leilani Fernandez a réussi son entrée en scène à l'Omnium de tennis de Singapour en disposant de la Japonaise Kyoko Okamura en deux manches de 6-2 et 6-3. Ce sera alternance soleil-nuages. Il y aura un dégagement complet en mi-journée aujourd'hui, mardi, avec 18 degrés au maximum. C'est dégagé ce soir, la nuit prochaine, minimum de 0. Demain, mercredi, du soleil avec 19. Soleil jeudi, 21. Et actuellement, partout où vous êtes, on est à 2 degrés.
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Bon mardi, 22e jour du mois de septembre. Dans les prochaines minutes, on va s'entretenir avec Luc Gélina, qui est affecté à la couverture des activités du Canadien de Montréal, mais aussi de la Ligue nationale. On va revenir sur ces matchs préparatoires. Quels sont les joueurs qui pourraient peut-être potentiellement faire partie de l'équipe cette saison? Évidemment, il y a des réguliers, mais là, il y a des recrues, des nouveaux venus qui pourraient se tailler un poste avec le grand club. On verra. En musique, je vous offre à l'instant Cameron Whitcomb. La chanson s'appelle Kingdom of Fear, parce qu'en Beauce, le meilleur de la musique, c'est O101.5. Bon mardi.

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1: 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Bonne écoute!
0: Salut Luc, comment vas-tu?
2: Ah, ça va bien, Jeff. Merci, toi.
0: Ben oui, très bien, merci. On est à une semaine pile du début de la saison régulière du Canadien qui va affronter mardi prochain les Maple Leafs de Toronto. Mais hier, on était du côté de Trois-Rivières. Parle-moi de ce match-là préparatoire contre les Sénateurs d'Ottawa.
2: Ben, premièrement, c'est un match Cash-Talkieville pour le petit village de Saint-Boniface qui est tout juste avant Shawinigan. Où je suis né, où j'ai grandi, mes parents, mes grands-parents aussi sont nés là. Donc c'était vraiment spécial pour moi, tu sais, ma mère de 82 ans a vu son premier match de la Ligue nationale, mes soeurs étaient là, mes filles sont descendues de Québec, ma femme de Repentigny, donc c'était en famille, c'était vraiment un moment spécial, puis c'était un privilège, là, tu sais, ça arrive pas dans une carrière que tu couvres un club pendant 35 ans, puis que ce club-là va jouer pour ton petit village. Puis sur la patinoire, ben c'était correct. C'est un match un peu brouillon, un match de camp d'entraînement, mais il y a plein de belles choses, je trouve, que Montréal fait. Puis il y a une coïncidence qui c'est quelque chose qui s'achète pas. Tu sais, Martin Saint-Louis le répète souvent, il y a des jeux, des schémas de jeu que tu peux amener à l'entraînement, mais il faut que tu vives ça en situation de match. Puis l'an passé, le Canadien était nettement un des meilleurs clubs de toute la Ligue en prolongation. Ils ont gagné 10 matchs en prolongation. 5 fois, c'est Caulfield qui a fait la différence avec le but gagnant. Puis là, tu arrives au camp d'entraînement, un camp d'entraînement écourté quand même, pas beaucoup de...

0: c'est clair que tu veux gagner en temps réglementaire. Donc, bref, je trouve qu'on a réussi à travailler sur plein de petits détails collectivement dans ces matchs-là. Puis là, on va avoir toute la semaine pour continuer de travailler avant les derniers matchs. Puis encore une fois, samedi, ça va être deux parties simultanées. Au lieu d'être Ottawa, ça va être Toronto. Au lieu d'être Toronto, ça va être Ottawa.
1: Mais dis-moi, parce qu'hier, là, écoute, j'ai pas regardé le match, là, mais j'ai vu les ce qu'on appelle les highlights à RDS. J'ai encore une fois été impressionné par la qualité de jeu de Lane Hanson hier. Il récupérait la rondelle, traversait presque entièrement la patinoire avant de faire une passe pour marquer un but. Ça a été comme ça pour une bonne partie de la soirée. J'imagine que les gens qui étaient réunis là, à Trois-Rivières en ont eu plein les yeux.
0: Oui, puis les gens qui étaient à Trois-Rivières ont été chanceux parce qu'historiquement, il y a des matchs de ce genre-là là, qui n'avaient pas beaucoup de joueurs vedettes, que le Canadien envoyait à peu près juste des joueurs de la Ligue américaine. Hier, là, à peu près tous les gros canons étaient là. Puis Lane Hanson, ce que j'aime, c'est son jeu en défensive. Les jeux à l'attaque, on les voit tout le temps dans les fesses ailleurs, mais ouais. Malheureusement, puis c'est normal, on ne monte pas toutes les rondelles qu'il récupère, les jeux qu'il coupe. Ce gars-là, on en parle tout le temps comme un corps arrière offensif, mais il est tellement complet, puis c'est tellement impressionnant considérant son petit gabarit, mais ça fait qu'il se déplace tellement vite, puis il saute sur toutes les rondelles libres, il m'impressionne, il est prêt. Lane Hanson s'est entraîné fort tout l'été, puis tu sais, samedi, j'étais à Toronto avec le groupe B, puis je parlais à Philippe Dano de la cohésion sur la patinoire, puis de l'implication des joueurs, puis il m'a dit... Ça paraît qu'on a joué au hockey jusqu'au mois de mai. On a continué de travailler, mais c'est pas beaucoup, là. Mais toutes ces parties-là qu'on a joué de plus, ça nous a amélioré. Puis ça fait que nos vacances ont commencé beaucoup plus tard. Donc, lui, il trouve que les clubs sont, pas des clubs, que ses coéquipiers et lui sont justement mieux préparés pour le début de saison.
1: Luc, Kaden Goulet est blessé, on le sait, va rater le début de la saison. Est-ce que ça va laisser de la place au jeune David Rennbacker? Parce que, bon, tout le monde s'entend pour dire qu'il fait très bien, là.
0: Oui, honnêtement, c'est le jour et la nuit avec ce qu'on a vu auparavant. Il nous l'avait dit qu'il était prêt, qu'il avait travaillé fort cet été. Et je te dirais, Jeff, Goulet en santé ou non, David Rennbacker va commencer l'année à Montréal. La façon dont le entraînement se déroule, c'est clair que c'est pas un gros échantillon,
1: ouais. Mais
0: aussi de la façon dont Struble et Jack Eye ont joué depuis qu'ils sont dans la Ligue nationale. Ils sont en train de se faire tasser par Rennbacker. Puis hier, je trouvais que c'est une belle opportunité parce qu'hier, il a joué aux côtés de Lane Hanson. Puis c'est un grand défenseur. Il est calme, il patine bien, il a un bon bâton, il coupe bien les jeux. Puis considérant son âge, là, ça peut être le partenaire idéal s'il continue de se développer comme on le pense. Pour jouer pendant plusieurs années à côté de Lane Hanson.
1: Parle-moi de Kirby Dack. J'ai comme l'impression que depuis sa blessure de l'année passée, il n'est plus le même joueur et c'est déception une après l'autre, là.
0: Je dis honnêtement, pour moi, Kirby Dack, ça fait sept saisons que c'est un projet. Ça va être la 8e saison. Il n'a rien démontré de constant, de fiable dans la Ligue nationale depuis son arrivée. Il y a eu des flashs, oui, à gauche, à droite. Mais je le regardais hier encore là, dans son implication, dans sa volonté de juste accoter un gars au lieu de donner une mise en échec. Puis, tu sais, là, les dirigeants ont donné une année de contrat. T'sais, si ça, là, c'est pas un signal d'alarme pour réveiller un joueur, il n'y en aura pas de signal d'alarme. Mmh. Donc, honnêtement, j'ai hâte de voir là, si la direction est capable d'arriver là, lundi soir prochain, 17h, quand tu dois soumettre ta liste de joueurs. S'ils sont capables de faire abstraction du nom dans le dos avec le numéro, juste regarder ça, là, puis dire, OK, lui, là, sa place, il a même pas l'air de la vouloir. Il ne la mérite pas. On va embarquer à la place Florian Jacquet. Florian Jacquet, lui, il va y aller sur le quatrième trio. Parce que quand tu regardes ça, là, Kirby Dack, la seule place qui reste, c'est sur le quatrième trio.
1: Hey.
0: Tu dis, ben, regarde, on va mettre Florian Jacquet à la place. Il veut, il a du désir. Et là, il joue bien défensivement. À Toronto, là, il a joué contre... Il était avec Philippe Dano, quand même, sur un trio défensif. Puis, il a joué contre Austin Matthews, puis Nylander, puis Tavares. Puis, il n'a pas eu l'air fou. Il les a dérangés. Donc, moi, là, j'aimerais tellement ça que la direction le place au balotage, puis qu'on fasse une place à Florian Jacquet, qui a autant de cœur que son frère, honnêtement, mais qui est plus calculé, pour un peu l'expression de Martin Saint-Louis, plus mature, plus intelligent dans son jeu. Puis, hier, j'aimais ça, les deux Jacquet. On peut jouer un vilain match, puis on peut besoin de jeter les gants pour donner un show. Parce qu'il y avait eu un hystérique avec Ottawa l'an passé dans les matchs à Québec. Ils

0: famille, on joue au hockey, les deux ont une bonne partie. Donc, j'ai hâte de voir ce qu'on va faire, mais Kirby Dack. Je suis dans ton équipe, là. Il me décourage à toutes les fois que je le vois. Autant en entrevue qu'il n'y a pas de vie dans lui. Puis, tu sais, tu peux faire abstraction si le gars sur la patinoire, c'est comme s'il mettait une cape. Mais c'est le prolongement de ce qu'on voit dans le vestiaire, de ce qu'on voit dans l'autobus, de ce qu'on voit partout. C'est un gars qui ça a juste pas l'air de tenter d'être là. C'est vraiment un contraste avec le reste de l'équipe. Ça veut pas dire que c'est un mauvais gars, là. C'est peut-être le meilleur gars du monde. Mais là, c'est pas un club social. C'est un club d'hockey qui veut aller loin. Puis je trouve qu'il cadre pas tout dans ce groupe-là.
1: Parle-moi, Samuel Montembeault, rapidement. Il nous reste une minute, là, pour parler de ses performances en match préparatoire. Lui, il va être sur la liste lundi prochain, là.
0: Ouais, ben, tu sais, la solution facile, c'est d'envoyer Fowler à Laval, puis d'espérer que les deux gardiens aient un bon début de saison. Dabesh a été très bon, Montembeault aussi. Si les deux vont bien, là, tu places la direction dans une position très confortable où tu peux en échanger un des deux, puis faire monter Fowler. Il peut pas rester dans la Ligue américaine. Non. Mais pour Montembeault, je suis content pour lui. Hey, quand il a joué samedi à Toronto, c'était son premier match depuis le mois de mars, presque 6 mois. Il était nerveux avant la partie préparatoire parce qu'il sait, là, s'il donne un mauvais but, ça déboule. Mais il n'en a pas donné à Toronto sur 13 lancés. Il était bon hier. Je suis content pour lui. C'est le meilleur gars du monde. Puis en plus, hier, lui et Zachary Bolduc, c'est un rêve d'enfance. Tu sais, je parlais de moi tantôt. Mais les deux ont rêvé toute leur vie, comme tous les ticus, de jouer dans la Ligue nationale. Ils l'ont réalisé. Mais là, ils l'ont fait dans leur cours, chez eux.
1: À la maison.
0: C'est quoi les chances? C'est impossible. C'est une belle soirée pour ces deux gars-là hier.
1: Bon, ben c'est génial, mon ami Luc. On va te laisser travailler. Puis en fin de semaine, on surveille les deux derniers matchs préparatoires du Canadien. Et mardi prochain, c'est officiellement là que ça commence contre les Maple Leafs.
0: On va se parler en direct de Toronto dans une semaine déjà, ça part.
1: Excellent, mon ami. Merci. Bonne semaine.
0: Bonne semaine. Bye, Jeff.
1: Salut. Merci beaucoup. Luc Gélina du Réseau des sports qui suit le Canadien de Montréal et toute l'actualité en lien avec la Ligue nationale de hockey. OK, on va s'offrir en musique un souvenir que j'aime encore. 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

0: 23, presque 24. On a 2 degrés sous le soleil en ce mardi, 22e jour du mois de septembre. Ça se poursuit toujours, là, ce fameux déjeuner électoral organisé par la Chambre de commerce de Saint-Joseph et la Chambre de commerce et d'industrie de la Nouvelle-Beauce. Pas de nouvelles pour le moment, donc c'est signe que ça va bien quand même relativement bien se passer. Au retour, on aura les nouvelles régionales avec Benjamin Aubert.
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0: Oui, dernier coup d'œil circulation pour ce matin. C'est encore au rouge quand on est sur la rive sud. Entre autres, Robert Clich, direction Québec. C'est à la hauteur de la rue Beaulieu que ça ralentit. C'est presque arrêté à la hauteur du parc des Chutes de la Chaudière. Si vous êtes sur l'autoroute 20, direction est, c'est à partir de route Lagueux-Saint-Étienne. Et si vous êtes sur l'autoroute 20, direction Québec, à partir de Lévis, c'est directement après le chemin des îles que ça ralentit pour entrer sur Québec. D'ailleurs, la congestion se maintient jusqu'à la hauteur du chemin Saint-Louis. C'est code rouge sur le pont de Québec, ça refoule sur Guillaume Couture vers Lévis. C'est très léger le ralentissement vers Marie-Victorin-Saint-Nicolas. Dans les deux directions sur Henri IV, entre le boulevard Laurier et le boulevard Charest au ralenti. D'ailleurs, le boulevard Charest, direction est, à partir d'avenue Legendre jusqu'à Aqueduc, c'est compliqué. Si vous êtes en direction de Lévis sur l'autoroute 20, dans le secteur Saint-Jean-Chrysostome aussi, c'est ralenti. Mais c'est au rouge sur la route du président Kennedy à partir de la rue Aubert, dans le secteur de Pintendre jusqu'à la hauteur de l'autoroute 20. Il y a des travaux dans ce secteur-là, mais en bref, je vous dirais que partout où il y a des travaux, ça provoque du ralentissement. Vous rappelez que le pont de Québec sera fermé dans les deux directions entre 21h ce soir et 5h30 demain matin pour y faire des travaux.
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14: Bonjour, ici Benjamin Aubert. Voici vos actualités. Un projet de halte routière à Beauceville pourra franchir une nouvelle étape 7 ans après le début des démarches, a rapporté hier le quotidien Le Soleil. La CPTAQ a récemment autorisé le promoteur à développer son projet le long de l'autoroute 73, près de la sortie 61. Le projet prévoit notamment une station-service, un dépanneur, un restaurant et du stationnement. Le promoteur estime qu'il pourrait représenter un investissement de 5 millions de dollars et être réalisé sur 5 ans. Les 4 principaux candidats dans Beauce-Nord participent ce matin à un déjeuner électoral organisé par les chambres de commerce de Saint-Joseph et de la Nouvelle-Beauce. Patricia Drouin du PCQ, Philippe Simard de la CAQ, Nancy Labbé du PLQ et Éric Gagnon-Poulin du PQ présentent ainsi leurs engagements devant plus d'une centaine de gens d'affaires. L'événement ne prend pas la forme d'un débat. Les candidats répondront plutôt à des questions des participants, notamment sur les enjeux de la main-d'œuvre, de l'immigration et des tarifs douaniers. L'enquête préliminaire de 2 hommes accusés en lien avec des coups de feu tirés sur le boulevard Vachon à Sainte-Marie doit débuter aujourd'hui au palais de justice de Saint-Joseph-de-Beauce. Samuel Jourdain-Cody, 37 ans, et Anthony Landers, 30 ans, font face à plusieurs accusations, dont tentative de meurtre et décharge d'une arme à feu. 4 jours ont été réservés pour les procédures qui se tiendront devant la juge José Lemieux. Les événements sont survenus le 15 janvier 2025 et ils avaient entraîné la fermeture d'une portion du boulevard Vachon pendant plusieurs heures. Et enfin, la SAAC a suspendu les activités de son mandataire en vérification mécanique à Saint-Camille de l'Hélice, l'entreprise Dorifor. Une enquête administrative a été déclenchée après des vérifications de contrôle et la réception de signalements. Toutefois, la SAAC n'a pas précisé la nature de ces vérifications ou des signalements afin de ne pas nuire à l'enquête, dit-elle. La suspension restera en vigueur jusqu'à la conclusion de l'enquête. Les clients sont invités à se tourner vers d'autres mandataires de la région pour leur vérification mécanique. Voilà, c'est ce qui complète. Pour d'autres manchettes, consultez mabourse.com.
0: Ça va se dégager aujourd'hui. On prévoit 18 degrés au maximum. Soleil demain, 19. Soleil jeudi, 21. Et actuellement, bon, on est à 3 degrés. Ça sera une magnifique journée. Dans les prochains instants, mes amis du CGE de Beauce-Nord, et d'abord, Miles Smith.

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1: À chaque mardi, on reçoit des membres de l'équipe du CJE de Beauce-Nord pour parler intégration, pour parler immigration, mais ça va au-delà de plusieurs services qui sont offert directement aux gens de la communauté. On a souvent parlé du programme Place aux jeunes, justement les 16-35 ans qui sont à la recherche d'une nouvelle carrière, de nouveaux défis. Ben parfois, on a besoin d'un coup de main. Et notre prochaine invitée, elle est conseillère en orientation au CJE de Beauce-Nord, Belinda Plouffe. Bon matin.
2: Bon matin.
1: Comment ça va?
2: Ça va très bien.
1: Bonne humeur?
2: Oui, de très bonne humeur.
1: Belinda, d'abord, c'est quoi ton rôle au sein du CJE Beauce-Nord?
2: Moi, dans le fond, je suis conseillère d'orientation, même déjà depuis 5 ans au CJE de Beauce-Nord. J'accompagne des jeunes, puis...
1: Dans leur parcours, dans leur recherche d'emploi?
2: Ben, ça peut être dans leur recherche d'emploi, mais c'est essentiellement parce qu'ils se questionnent face à leur emploi ou face à leur carrière à moyen long terme.
1: Parce qu'en même temps, bon, est-ce que tu peux les guider dans la sélection d'un emploi qui pourrait les intéresser à partir de certains critères déjà élaborés?
2: Oui, ben en fait, les gens souvent quand ils arrivent dans mon bureau, ils se questionnent déjà sur soit qui ils sont, ce qui pourrait les intéresser en termes de formation ou d'emploi, puis où sont en transition. Parfois, sont même déjà en emploi, puis ils se questionnent à savoir s'ils sont vraiment sur leur X.
1: Ça, c'est drôlement important d'être à la bonne place au bon moment, puis dans son choix de carrière. Parfois, on a comme l'impression que oui, c'est un métier qui nous attire, mais fondamentalement, à force de le faire, on réalise que, ouais, finalement, c'était peut-être pas ce que je recherchais.
2: Ça, ou des fois, il y a des changements à l'interne dans leur milieu de travail qui les amènent des fois en questionnement, à savoir si ça correspond toujours à leurs valeurs, à leurs intérêts, et si c'est des choses qui aspirent à avoir éventuellement à moyen long terme.
1: Et à partir du moment où on a ce genre de questionnement-là, où si on est à la recherche d'un futur emploi ou du choix final pour déterminer ce qu'on va faire plus tard, première étape, c'est d'appeler au CGE pour prendre rendez-vous, pour
2: bien
1: rencontrer.
2: Bien sûr, c'est sûr que je pourrais dire appelez-nous, on va vous rencontrer. Les premières rencontres, souvent, on va évaluer aussi leurs besoins parce qu'il y a pas un processus qui est pareil, en fait.
1: Mais dans l'évaluation des besoins, est-ce que ça va aussi à l'évaluation des compétences, des connaissances, du parcours académique?
2: C'est sûr qu'on va faire souvent un bilan de où ils sont présentement, ce qu'ils ont besoin d'avoir aussi comme service, leurs difficultés peut-être rencontrées ou la situation actuelle dans laquelle ils sont au niveau des études, au niveau de l'emploi. On va regarder aussi un peu leur parcours en général, là, au niveau formation, au niveau emploi, les compétences peut-être qu'ils ont développées au fil du temps, leurs aspirations actuelles face à un prochain changement, que ce soit d'emploi ou cibler une formation. Tout dépendant de leur situation. Il y en a que c'est un premier choix. Il y en a que ça fait peut-être 5 ou 10 ans qu'ils travaillent dans un emploi puis qu'ils veulent chercher à se réorienter. Ou se maintenir, parce que des fois, le processus il est évolutif. Hein. Donc, en cours de route, la personne réalise que ben, finalement, avec certaines adaptations, elle peut facilement se maintenir et être satisfaite en emploi. Donc, des fois, le choix ne sera pas nécessairement de changer d'emploi, mais de se maintenir en emploi.
1: Avec différents outils pour leur permettre de rester au sein de la même entreprise.
2: Oui, exact. Donc, des fois, il y a des changements qui amènent cette réflexion-là. Des fois, c'est dans la vie personnelle aussi, suite à, exemple, là, je parlais de le cas d'un emploi, mais quelqu'un qui perdrait son emploi ou serait en congé pour un arrêt de maladie. Des fois, ça remet les gens en question face à leur situation, face à leur vie. Et on cherche tous, généralement, à améliorer notre vie.
1: Absolument. Donc, autant au terme des conditions de travail que salariales, que tout ce qui vient avec, mais surtout que ça soit stimulant comme boulot pour qu'on puisse, comme être humain, pouvoir grandir.
2: Exact. Donc, les gens, on cherche à être satisfait dans ce qu'on réalise, puis de se réaliser aussi en termes d'intérêt, de potentiel, de capacité, de compétences. Les gens, ben c'est ça, ils veulent être satisfaits dans leur emploi autant que dans leur vie personnelle.
1: À mesure que les gens entrent dans ton bureau, est-ce que ça se fait dans une seule rencontre ou parfois ça en prend quelques rencontres pour échanger, pour apprendre à connaître l'autre, mais surtout pour apprendre à connaître leurs besoins?
2: Oui, ben en fait, les processus d'orientation, c'est sûr que des fois, les gens vont avoir une idée précise de ce qu'ils veulent faire. Donc, c'est plus l'information scolaire qu'ils vont avoir besoin. Donc, une ou deux rencontres suffisent généralement. Mais quand la personne se questionne plus...
1: profondément,
2: ouais, mettons. Ouais. Par rapport à qui ils sont, ou leur situation et ce qu'ils aspirent à faire, ben ça peut être un processus d'orientation qui peut durer de une à, ça peut se rendre jusqu'à 6-7 rencontres parfois là.
1: Est-ce qu'il y a des frais pour ces rencontres-là, pour utiliser les services de Belinda Plouffe, conseillère en orientation?
2: Non, c'est vraiment des services gratuits offerts à la population.
1: Donc, la seule façon d'entrer en contact, c'est de lâcher un petit coup de téléphone et puis on va provoquer un rendez-vous, une rencontre, puis on va déterminer quels sont les besoins du travailleur ou du futur travailleur.
2: Oui, effectivement. Donc, les gens sont invités à appeler au CGE Beauce-Nord pour prendre rendez-vous. C'est simplement, je peux vous donner les coordonnées. Donc, c'est le 418-386-2532. Puis, si vous voulez me laisser un message directement sur ma boîte vocale, c'est le poste 107.
1: Poste 107 pour parler à Belinda Plouffe au 418-386-2532. Sinon, moi, je vous invite à visiter leur site web cgebn.com pour plus de détails. Belinda Plouffe, merci, à bientôt.
2: Merci.
1: Merci, au revoir. Belinda Plouffe, conseillère en orientation pour le CGE de Beauce-Nord. Vous avez entre 16 et 35 ans, vous êtes une clientèle immigrante et vous avez besoin d'un coup de pouce pour réorienter votre carrière, pour vous trouver un boulot. 418-386-2532 et demandez à parler à Belinda Plouffe, qui est conseillère en orientation, ou encore visiter le cgebn.com.
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Merci d'avoir été là. Je vous donne rendez-vous demain à compter de 6 heures pour une autre des 100 000 matins. Chuck Noël sera là dans les prochaines minutes sur l'heure du midi. Le duo Larac-Gonzalez, sans oublier Trafic à compter de 15 heures avec Alexis Lefebvre. Salut tout le monde. À demain, 6 heures, 100 000 matins.

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4: Bon mardi en ce 22 septembre. Mon nom est Chuck, je m'installe sur le meilleur de la musique au travail avec l'automne qui arrive aujourd'hui. L'automne, il est là, il est au bord du corps de porte puis il nous observe. Et il va arriver un peu plus tard. Heureusement, on annonce un bel automne en 2026 au Québec. On peut se considérer chanceux si ça tient la route comme prédiction. Boulevard of Broken Dreams s'en vient dans les prochaines minutes de Green Day. Et on va commencer ça avec Morgan Wallen et Love Somebody sur le meilleur. La musique à haut.

Est-ce qu'on a des spécialistes du cube Rubik à l'écoute? Reste là parce qu'il s'est passé quoi bien impressionnant concernant ces petits cubes. Le temps d'écouter Lenny Kravitz et American Woman sur le meilleur de la musique à haut. American!

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1: Je comprends pas être le seul, rassurez-moi, que Cube Rubik, ça m'a jamais rentré dans la tête, j'ai jamais réussi ça, même en me disant « Ah, ça prendra 48 jours, c'est pas grave, ça prendra le temps que ça prendra. » Non, je sais pas pourquoi, pendant longtemps, j'ai mis ça de côté. Au-dessus de 50 ans que ça existe, tout le monde connaît ça, puis j'ai toute ma vie pour en réussir un. Et même quand je me suis rendu en Hongrie, où ça a été inventé, là, je me suis dit « Hey, c'est l'occasion d'essayer de comprendre avec les Hongrois comment ça marche. » Finalement, jamais été capable. Pendant ce temps, il y a une petite Chinoise de 6 ans seulement qui a établi un nouveau record du monde féminin en cube Rubik en le réussissant en un petit peu plus que 4 secondes. 4 secondes! On pourrait le compter en ondes, là. Ce serait quand même très rapide, là. Fait que je sais pas c'est quoi le truc. Dites-moi ça. Parce que là, ça, je commence à être complexé, là, quand des enfants de 6 ans ont ça en 4 secondes, puis je suis pas capable d'en faire un. On a Cowgirl, Shabuzy, ça s'en vient sur le meilleur de la musique à haut. Oh!

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0: l'été 2026 tire à sa fin. Qu'est-ce qui t'a marqué pendant cet été-là? Est-ce que c'est un film comme Spider-Man ou l'Odyssée? Est-ce que c'est la Coupe du monde de soccer en 2026? Es-tu les nombreux festivals partout au Québec avec des grosses programmations? Il y a de la bonne musique qui est sortie en 2026 avec, bien sûr, le New Country qui domine pas mal, mais il y en a eu pour tous les goûts. Je veux savoir ça. Tu peux m'écrire là-dessus. Je vais être bien curieux de t'entendre là-dessus. Et peut-être que tu peux me dire qu'est-ce qui s'est passé à l'été 69 aussi. Ça a l'air d'être bien nostalgique. En tout cas, ça a inspiré pas mal Bryan Adams. On l'écoute dans les prochaines minutes sur le meilleur de la musique à haut.
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3: Bonjour, ici Benjamin Aubert. Voici vos actualités. Un projet de halte routière à Beauceville pourra franchir une nouvelle étape 7 ans après le début des démarches, a rapporté hier le quotidien Le Soleil. La CPTAQ a récemment autorisé le promoteur à développer son projet le long de l'autoroute 73, près de la sortie 61. Le projet prévoit notamment une station-service, un dépanneur, un restaurant et du stationnement. Le promoteur estime qu'il pourrait représenter un investissement de 5 millions de dollars et être réalisé sur 5 ans. L'enquête préliminaire de 2 hommes accusés en lien avec des coups de feu tirés sur le boulevard Vachon à Sainte-Marie doit débuter aujourd'hui au palais de justice de Saint-Joseph-de-Beauce. Samuel Jourdain Cody, 37 ans, et Anthony Landers, 30 ans, font face à plusieurs accusations, dont tentative de meurtre et décharge d'une arme à feu. 4 jours ont été réservés pour les procédures qui se tiendront devant la juge José Lemieux. Les événements sont survenus le 15 janvier 2025 et ils avaient entraîné la fermeture d'une portion du boulevard Vachon pendant plusieurs heures. Voilà, c'est ce qui complète. 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

Avec l'automne, il n'y a pas juste la saison du Canadien qui s'en vient, il y a aussi la saison des trophées, titre de la prochaine chanson, Francis de Grand Prix qui s'en vient. Ça va être une chanson pour tous ceux qui ont hâte d'aller à la chasse très bientôt. Et pour l'instant, c'est Fun et Some Nights en ce mardi sur le meilleur de la musique à haut.

0: avec l'arrivée de l'automne, il y en a qui capotent sur les recettes d'automne. C'est sûr qu'il y a quelqu'un dans ton entourage, dans tes amis, dans ta famille ou directement chez vous qui a son livre de recettes ou qui a consulté une coupe de recettes de Ricardo qui est dans les épices d'automne jusqu'au cou depuis déjà quelques semaines et qui va profiter de la saison de l'automne pour faire des bonnes recettes. Et idéalement, on en profite en masse. Moi, je suis plus goûteur que cuisinier, mais je reconnais quelqu'un qui a la bonne recette. Je pense que c'est le cas de Shinedown. Leur 26e numéro 1 à la radio rock. C'est complètement fou sur 25 ans. C'est un numéro 1 par année, à peu près, si on fait une grosse moyenne. C'est maintenant Young Again qui s'en vient. Shinedown sur le maire de la musique à haut.
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À venir, deux belles chansons pour faire la route. Fast Car de Luke Combs et Balade à Toronto de Jean Leloup. Ça s'en vient. Le temps d'écouter As Well et Last Name sur le meilleur de la musique à haut.

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1: Self-Aware de Temper City aura été une des tunes de l'été 2026 et ça, c'est leur première chanson en carrière. Fait que tout le monde va pouvoir se vanter d'avoir connu Temper City depuis le début. Il n'y aura pas de gars un peu trop prétentieux pour dire « Non, non, moi je les suis depuis avant toi ». Tout le monde les a connus en même temps. Et il y a une nouvelle chanson qui est sortie récemment. Ce sera peut-être la chanson de l'automne 2026. On sait jamais. Reverse Psychology.

0: avec une petite baisse à la tête, même pas là. Il s'en vient dans les prochaines minutes avec Self-Aware sur le meilleur de la musique à eau.
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2: Bonjour, ici Benjamin Aubert. Voici vos actualités. Un projet de halte routière à Beauceville pourra franchir une nouvelle étape 7 ans après le début des démarches, a rapporté hier le quotidien Le Soleil. La CPTAQ a récemment autorisé le promoteur à développer son projet le long de l'autoroute 73, près de la sortie 61. Le projet prévoit notamment une station-service, un dépanneur, un restaurant et du stationnement. Le promoteur estime qu'il pourrait représenter un investissement de 5 millions de dollars et être réalisé sur 5 ans. L'enquête préliminaire de 2 hommes accusés en lien avec des coups de feu tirés sur le boulevard Vachon à Sainte-Marie doit débuter aujourd'hui au palais de justice de Saint-Joseph-de-Beauce. Samuel Jourdain-Cody, 37 ans, et Anthony Landers, 30 ans, font face à plusieurs accusations, dont tentative de meurtre et décharge d'une arme à feu. 4 jours ont été réservés pour les procédures qui se tiendront devant la juge José Lemieux. Les événements sont survenus le 15 janvier 2025 et ils avaient entraîné la fermeture d'une portion du boulevard Vachon pendant plusieurs heures. Voilà, c'est ce qui complète. 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

Merci d'avoir choisi le meilleur de la musique en Beauce. Le prochain artiste vient de pas si loin d'ici, à peu près un 4 heures de route, là, une petite ville au Vermont qui s'appelle Stratford. C'est Noah Kahan et The Great Divide à Oh.

Grosse victoire hier du Canadien du côté de Trois-Rivières face au sénateur d'Ottawa, Cole Caulfield, qui va avoir une grosse saison encore une fois cette année. Et les gars vont en jaser dans la rack et Gonzalez, c'est sûr et certain. Ça s'en vient sur l'heure du lunch, 100% sport, 100% divertissement. 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My body isn't ready, ça s'en vient. Somber est là dans deux petites secondes à haut.

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Merci d'avoir choisi le meilleur de la musique au travail. On se retrouve demain 9h pour l'édition du mercredi. Mon nom est Chuck. Je laisse la place à Larek et Gonzalez dans les prochaines minutes. Le temps d'entendre du Muse qui s'en vient avec Starlight. Je te souhaite un très beau mardi. Goodbye!

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13: Bonjour, ici Benjamin Aubert. Voici vos actualités. Un projet de halte routière à Beauceville pourra franchir une nouvelle étape 7 ans après le début des démarches, a rapporté le quotidien Le Soleil. La CPTAQ a récemment autorisé le promoteur à développer son projet le long de l'autoroute 73, près de la sortie 61. Le projet prévoit notamment une station-service, un dépanneur, un restaurant et du stationnement. 4 candidats au poste de député de Beauce-Nord ont échangé ce matin concernant leur proposition pour la circonscription dans le cadre du déjeuner électoral des chambres de commerce et d'industrie de Saint-Joseph et de la Nouvelle-Beauce. Dans une formule évitant les confrontations, Philippe Simard, Éric Gagnon-Poulain, Patricia Drouin et Nancy Labbé ont fait connaître leur position sur différents sujets. L'événement de 2 heures a permis aux participants d'être notamment entendus sur leurs priorités locales, l'adaptation des politiques aux réalités régionales, l'aide aux entreprises, les enjeux de main-d'œuvre et d'immigration, le projet de troisième lien, ainsi que les modifications aux zones inondables. Voilà, c'est ce qui complète. 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
3: 11h54.
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7: Bon mardi, 22 septembre, bienvenue dans Larac Gonzalez. Il fait beau, le Canadien a gagné. Tout le monde est de bonne humeur, la saison approche. Georges est de retour en studio.
8: Georges est là!
7: Comment ça va?
9: Ça va super bien, la gang.
7: Ouais.
9: T'es revenu? Super. Quand tu reviens le soir, il n'y a pas de trafic sur la 15. C'est numéro 1. Parce que oublie ça, là. J'avais deux choix. Revenez hier soir ou le matin?
7: Non, le soir.
9: Ouais.
7: T'as fait le bon choix.
9: Faut que je t'arrive tard, là, mais c'est pas grave.
7: Pas grave?
9: Au moins, je suis là.
7: J'ai une autre bonne nouvelle en commençant également. Tu parles de route.
9: Oui.
7: C'est aujourd'hui la plus lourde sur les routes. Avec ce qui se passe au niveau du cyclisme à Montréal, on m'a dit.
9: Aujourd'hui, c'est quoi? C'est la quoi?
7: C'est aujourd'hui la plus lourde. La plus difficile au niveau des routes. Alors, pour les gens qui nous écoutent dans la région de Montréal, armez-vous de patience, c'est la plus lourde. Ouais. Par contre, par la suite, ça risque d'être mieux.
9: C'est un peu mieux. Moi, j'étais toujours Waze. Fait que Waze te fait passer par l'extérieur où le trafic.
8: Ouais, mais malgré tout ça, tu peux quand même pas survoler les véhicules.
7: Pas encore.
8: On est pas rendu là.
9: Non, mais... Waze, ça fait aller à l'extérieur.
8: Oui, oui, c'est absolument. Mais t'as Waze, t'as Google Maps aussi là, qui t'amène à la bonne place. Là.
7: Bientôt, Ben, on pourra le faire. T'as vu la livraison des colis maintenant par drone?
8: Es-tu sérieux?
7: Avez-vous vu ça? Ouais? J'ai vu ça ce matin dans la presse.
8: Par drone?
7: Oui. Aux États-Unis, maintenant, Amazon utilise des drones pour faire la livraison des colis. C'est des drones de 800 livres quand même.
8: 800 livres? Non, mais faut pas que ça te tombe sur la tête.
9: Hey, si les drones, Ben, sont capables de dropper des bombes, sont capables de livrer des colis.
7: Je pense que c'est 80 livres, je niaisais. C'est quand même 10 fois moins.
9: Ça me surprend pas.
7: Ouais. Alors, bientôt, on va pouvoir mettre des jetpacks, Ben. Puis... c'est quand qu'on a un jetpack pour pouvoir partir puis y aller?
9: Comme Iron Man?
7: Ben, c'est sûr que ça existait, un jetpack, t'en prendrais un.
9: Moi, c'est pas celui d'Iron Man que je veux. Mandalorian, c'est ça là que je veux.
7: Ouais. Pourquoi tu prendrais lui over Iron Man?
9: Je trouve hot, Mandalorian.
7: T'aimes mieux Star Wars que Iron Man?
9: Ouais. Okay. Pas toi? Tu sais c'est qui?
7: Ben oui, oui.
8: C'est Boba Fett, ça?
9: Non.
8: Mais c'est l'ancien Boba Fett?
7: Oui, l'ancien Boba Fett.
9: C'est le...
7: Le Mandalorian.
9: Yacht.
8: Ouais, mais Boba Fett, là...
9: Puis Gonzo, quand t'es à côté de moi, t'es comme Grogu.
8: Grogu?
7: Non.
8: Ça, c'est le petit Yoda?
7: Ouais, le petit Yoda. Le petit Yoda à côté de toi.
8: Moi, j'ai décroché de tout ça.
7: Bébé Yoda.
9: Ah, t'aimes pas ça?
8: Moi, là, c'est 77-80-83. Moi, c'est ça.
7: 77-80-83.
8: J'ai essayé de suivre quand ils ont reparti, là, mais moi, aussitôt que j'ai vu la bébite là, dégueulasse là, dans la...
7: Jar Jar Binks.
8: Sacrément.
7: Ouais, ça, c'était le comic relief. Là, de...
8: Ah non, moi, j'ai décroché avec ce personnage.
7: Ah, ben 1, 2, 3, 4, 5, 6. On s'entend, là? Tu sais, 4, 5, 6, classique. 1, 2, 3, curieux, correct.
8: 3, mais le 3, moi.
9: Et puis, Big, en passant, j'ai trouvé un joueur pour notre tournoi de ballon chasseur qu'on va faire.
7: Oh, pour vrai?
9: J'ai un joueur qui s'ajoute à nous qui est très bon, qui dit salut. D'ailleurs, il a gagné un tournoi de golf hier. Il y avait un tournoi de golf hier à Mont-Tremblant où j'étais.
7: Okay.
9: D'ailleurs, Melançon, qui est un scratch golfer.
8: Ah, ben oui, lui, il joue au golf.
7: Daniel, tu as vu jouer?
9: Moins 15.
7: Oh, il est solide, Dan.
8: Alors, c'est moins 15. À lui tout seul?
9: Ben,
8: En équipe.
9: C'était en équipe, mais c'était...
8: Quand même, moins 15.
9: C'était presque toujours ses balles.
7: Moins 15.
8: Ah, mais moins 15.
9: C'est un scratch, le gars.
7: Il joue depuis je sais pas combien de temps.
9: Il embarque dans notre équipe. Il embarque officiellement notre équipe.
7: Il était venu, Dan.
9: Oui, il a dit qu'il était venu.
7: Quand on travaillait ensemble, à Salut, bonjour, il était venu.
9: Ben, il disait que le terrain était trop petit qu'on avait joué la dernière fois. Il faut des gros terrains. Fait que d'ailleurs, Melançon embarque dans notre équipe de ballon chasseur. On trame ça, là, pour les gens qui nous écoutent. Si vous voulez venir challenger au ballon chasseur,
7: non, mais
9: on
7: faut que je me mette là-dessus, là. Cette semaine, il faut que j'appelle la vieille gang de la LBCQ, là.
9: Il manque
7: un peu de temps, là.
9: Je veux aussi dire salut à John Kehoe qui était là-bas. C'est un monsieur de 82 ans, super bonne santé. D'ailleurs, c'est le voisin de Gilbert. Les deux s'attaquaient souvent, puis il était là, puis il écoute souvent notre show. Okay. Salutations, John.
7: Salut, John.
9: Il y a beaucoup de gens de la gang qui écoutent notre show, d'ailleurs. Fait que salutations à toute la gang du peuple qui était là. Et non, vraiment, c'était vraiment le fun. C'était le fun, les gars.
0: Ouais. Ça part quand, là?
8: Bientôt.
9: Non, je pars plus.
8: Non, non, non, ça, ouais, ça c'est pas vrai.
9: Non, mais regarde,
8: c'est de la science-fiction.
9: Vendredi après le show, je vais voir mon gars jouer samedi, puis je reviens dimanche.
8: OK.
9: Fait que je pars plus. Mais ouais. avant un méchant bout.
8: Mais de toute façon, là, à partir de lundi, tu vas être à Saint-Lambert, en plus.
0: Saint-Lambert. Et d'ailleurs, on vous le rappelle, vendredi, c'est dernière émission de l'histoire de l'Arak Gonzalez dans les bureaux de la rue Laurier.
9: Là, oubliez pas, les 40 premiers auditeurs, 40 BBC, pour la dernière fois, pour célébrer la dernière journée ici. Donc, vous avez jamais goûté BBC Bonbouffe Créole, notre ami Martel qui avait un resto que maintenant, il est plus comme traiteur. Repas, riz, griot, pour les 40 premières personnes qui vont venir 200 Laurier West.
8: À quelle heure?
9: À 11h30.
8: 11h30.
9: 11h30 pile.
0: Faut faire ça avant le show, hein.
9: 11h30 pile. Vous voulez votre lunch? Venez-vous-en.
0: Et d'ailleurs, ceux qui viendront pour prendre un repas, vous assisterez officiellement aux funérailles de R2-D2.
8: Ah, vous allez le descendre?
0: On va le descendre.
9: Les gens peuvent se le voir.
0: Pas avec un fusil, Ben. On va le descendre physiquement.
9: Mais pourquoi on va pas juste en haut et on le laisse pas tomber?
8: Non! Pourquoi? Moi, ça va me faire de le laisser.
0: On a demandé, on ne peut pas le faire. J'ai voulu le faire avec l'imprimante également.
9: Non, mais c'est nous deux, on le fait.
8: Non.
0: L'imprimante m'a tellement sacré
9: en visage. On s'arrange qu'il y a personne en bas, là, si on le fait.
0: Non, on peut pas.
8: C'est ça, vrai ça que été... t'as entendu sacré contre l'imprimante, c'est l'enfer.
0: J'ai tout fait sur cette imprimante-là. Je suis rendu un technicien. On est rendu technicien à l'imprimante. On a changé les cartouches intérieures. On ouvre. Écoute, on était capable de la démonter en 15 morceaux, cette imprimante.
9: Déploguer, replugger. Puis à la 10e fois, ça marche.
8: Non, mais moi, R2-D2, ça va me faire de la peine.
0: Alors, Ben, le problème, c'est que t'es en onde juste avant nous.
8: Ouais.
0: Tu vas manquer cette cérémonie.
9: Non, faut que tu descendes.
8: On me garderait un petit repas de grillot.
9: Non, Ben, quelqu'un peut te remplacer.
0: Ouais, l'instant. Ouais.
9: Faut que tu descendes, là.
0: Il faut que tu viennes avec nous pour descendre. Je descends mon auto devant et on va. Tu sais, c'est le corbillard dans le coffre, là. R2-D2.
9: Ben, faut que tu sois là.
8: Ouais.
9: Un jeune viendra.
8: Non, mais de toute façon, c'est le moment de Nick Cloutier. Fait que pourrait peut-être là, aller passer un petit 5 minutes avec
9: Ben oui, ben oui, faut que tu viennes.
8: Il faut ramasser un griot en même temps.
9: Ben oui.
0: Il faut.
8: OK.
0: Il faut absolument.
8: Non, mais ça va me faire de la peine. Vous savez, je suis un gros nounours, moi, là. Ça va me faire de la peine de laisser R2-D2. Hey, il nous a sauvé Fofoun.
0: Il continue.
8: Il est encore là.
0: Il est là. Il crache. Il crache encore. Pour les gens qui ne comprennent pas, R2-D2 est notre air climatisé sur pattes qui nous suit et qui nous. Ouais, comme tu dis.
9: Les gars, est-ce qu'on aurait dû partir la toune à cause de la victoire d'ailleurs?
8: Non.
9: C'était à Trois-Rivières, non?
8: Non. Mais pas parce que c'était à Trois-Rivières, c'est parce que c'est hors Congo.
9: Je peux faire un petit commentaire par rapport à la game d'ailleurs, juste d'un gars.
8: Un gars?
9: Ouais.
0: Déjà, ça te travaille?
9: Non, mais juste un gars.
0: OK.
9: Alexandre, d'ailleurs, là. Il est excellent. Vous m'écœurez. Je l'ai testé avec les gars. Tout le monde était d'accord. Vous deux, trop cool for school.
0: C'est un
9: trop cool.
0: Repars là.
9: Non. On change de sujet. On continue.
8: Moi, je m'attendais à ce que tu...
9: Non.
8: Non, m'attendais pas à une blague. Moi, je m'attendais à quelque chose de gros. Je t'attendais à tes lèvres. C'est comme tomber à plat.
9: Depuis quand qu'on est sérieux dans le premier bloc?
0: Ah non, mais je me posais la question avec. Je me suis dit, putain, il rentre déjà dedans en partant.
8: Mais j'avais même des images, là, puis des personnes qui défilaient.
9: Moi, je me disais, le plus tôt que j'ai un 10, ça me donne 2 heures pour faire 2 autres pour un tour de chapeau.
0: C'est une belle stratégie, par exemple.
9: Mais là, en partant de même, vous commencez comme ça. Oublie ça. Puis votre réaction. Votre réaction influe le peuple. Tout le monde aurait donné des 10, vous seriez parti.
8: Ouais, mais qu'est-ce que tu veux que je te dis? Tu veux pas que je fasse semblant? T'aimes pas ça quand les gens font semblant?
0: Ah, c'était pas un 10, ça, Big.
9: Tout le monde, quand j'ai testé avec le monde à la station, tout le monde était catégorique.
8: Ouais, mais moi, je suis pas tout le monde, puis Steph non plus.
9: Ouais, apparemment.
0: qui est l'autre bord? Jacob puis P.O.?
9: Puis Greg.
0: Ah, ouais.
8: Greg a trouvé ça drôle. Un 10!
0: Ah, ils ont voulu être gentils, je pense.
9: Non!
0: Tu sais, avec nous autres, t'as l'heure juste. T'as la vérité.
8: Nous autres, on donne l'heure. On va pas juste rire à n'importe quel de tes jokes. Quand on rit, on rit pour vrai.
0: C'est ça. Nous autres, on est un public qui est difficile, mais écoute, tu vas grandir avec nous. Tu deviens meilleur
8: au quotidien. Tu vas être prêt pour Patuard.
0: Exactement. Si on te donnait des 10 à gauche et à droite, là, tu déborderais de confiance. Là.
9: Mais non, mais Big, vous ne donnez pas des 10 à gauche et à droite, j'ai jamais fait un taux de chapeau à date. J'ai bloqué aux douanes à deux plein de fois.
8: Jacob, il me dit, il me souffle à l'oreille que c'est ton timing qui était. Parce qu'il dit, la blague est bonne, mais le timing était pas bon.
0: Donc, ta livraison était meilleure de l'autre côté, on me dit.
8: C'est ça. C'est peut-être ça. Ta livraison était meilleure de l'autre bord de la vitre.
9: Le timing. Il n'y a pas de timing quand tu fais un jeu de mots.
8: Ben, complètement.
0: Oui,
8: ben oui.
0: La delivery.
8: La livraison, un timing, mais oui.
0: C'est vrai que la livraison, c'est quand même important.
8: C'est là que ça passe.
0: Ben oui, c'était pas de livraison.
9: Ben, il va y avoir une livraison vendredi, BTC.
0: Effectivement. Ouais. 40 repas, 40 repas. Oui, on va parler de Texier quand même un peu plus tard à l'émission. On va en parler. On va parler de Texier, mais on va parler d'autres gars aussi. Là. Tu veux pas parler de la game, mais il y en a qui se démarquent. Il y en a qui...
9: On va parler des...
0: Florian. Faut en parler de Florian encore.
9: Oui.
0: On va parler du petit David également.
9: On parle-tu de Casper?
8: Casper. The Friendly Ghost.
0: C'est son nouveau surnom, ça?
9: Oui.
0: Est-ce qu'il y a quelqu'un qui peut l'appeler pour lui dire que son poste est en danger?
8: Non, rien à faire.
0: Hey, ça n'a pas été une assez grosse claque d'en face de recevoir une offre qualificative à deux volets cet été et de la refuser?
8: Il n'y a rien à faire.
9: Toute la semaine, on en a parlé. Avant même que la saison commence. Lui, c'est notre 13e attaquant. On l'a dit. Puis malgré ce qu'il a fait hier, je pense pas qu'ils vont le mettre 13e pareil, Big.
0: On va en parler plus tard, mais... Moi, je... Pas sûr qu'il est ici, mon match numéro 1.
8: Ouais. Il est où?
9: Ailleurs. Traded.
8: Ah, ouais? Tabarouette.
0: Fut un temps où on disait, qui est l'homme en trop? Qui est l'homme en trop?
8: Qui va le prendre?
9: C'est juste que...
0: Quelqu'un va peut-être prendre une chance.
9: C'est parce que l'affaire là-dedans qui est pas bon pour lui, c'est que... Tu sais, tu regardes Jack High en ce moment, là, puis lui, là, il est comme... Je vais tout faire pour m'envoyer en bas. Tu regardes le gars défoncer de même, puis tu dis, man, qu'on a besoin de cette énergie-là dans le line-up.
8: Oui.
9: Puis là, t'as un autre gars qui est là, qui s'ajoute, qui ça coule douce.
0: Des pantoufles.
9: Hey, en passant, regardez la chaise. Faut que je vous montre ça, là.
8: Non, il y a une colonie d'araignées, là.
9: Oh my God.
8: C'est quelque chose.
9: Regardez ça.
0: T'es allergique à la poussière, moi.
9: Regardez ça. Moi aussi, mais je suis allergique. Regardez comment c'est beau.
0: C'est pas de la poussière, c'est une croûte.
9: Regardez comment c'est beau. C'est ça, un studio qu'on quitte. Regardez ça. Jamais été lavé. Regardez ça, les gars. C'est beau, ça. Hey, ça, là, les chaises, là. On peut-tu picher du toit aussi?
0: Y a-tu un collant orange sur celle-là?
9: Mais non, mais Ben, il y a un ring, t'as vu ça?
0: Ouais, j'ai jamais vu un ring aussi poilu que ça, non.
9: Tabarouette!
8: Moi,
9: si j'avais créé les pierres à feu, c'est ton rire que j'enregistrais. T'as tellement un rire. Comment on peut pas rire quand on t'entend rire?
0: Tu donnes pas ta place, toi non plus, par exemple.
8: Le nom de l'extrait va s'intituler Ring poilu.
9: Ouais.
0: Mets Johnny Cash en plus avec ça. Mets la chanson Johnny Cash.
9: On est correct.
0: Les gens se posent la question, qui est Casper?
9: Attends. Je vous juste donne un indice, OK? Selon vous, les gars, dans le game, qui était comme un fantôme hier dans le game? C'est ça votre indice. Qui est Casper? Qui était un fantôme?
0: Aidez-vous les uns les autres.
9: C'est parce que pour ton gars, Gonzo, les gens veulent que tu parles à toi. Pour le peuple,

0: faux. Au clavier. Ah, ça, quel amour.
1: Oh, man.
2: OK, ah, ben, regarde, là, les gens sont aidés. Là, tout le monde le nomme. Là. C'est, ouais, c'est pas Voldemort, quand même. Oh. C'est Kirby Doc. C'était Kirby ben, Doc dont on parlait.
1: Ouais. Ah, c'était drôle. C'était drôle.
2: C'est Kirby Doc. Alors, on va parler de Kirby Doc un peu plus tard. Et on avait une question toute simple pour eux, Georges.
1: Oui. Ben non, mais on vous demande simplement qu'est-ce qu'on fait avec.
2: Qu'est-ce que vous faites avec Kirby Doc
1: qui
2: a évolué au centre encore une fois hier? On fait quoi? Avec ça? On prend vos suggestions. On va parler de Florian également. On va parler de David Reinbacher. Oui, on va parler de Cole Caulfield, les boys, aujourd'hui. Il faut parler de Cole. C'est comme si on le prenait pour acquis, Cole Caulfield. Tiens.
1: Je pense pas qu'on prend pour acquis.
2: J'ai une question pour vous, les gars.
0: Moi, je vous rappelle ce que j'ai entendu souvent cet été sur des terrains de golf à gauche et à droite, là. Les gens, oh, Caulfield, il refera jamais ça 50 buts. Oh, il est trop petit. Moi, j'ai entendu beaucoup de négativisme cet été. Ici, là, sur à Montréal, Cole. Au Québec, sur Cole Caulfield.
1: Ben, c'est déjà loup, Ben. C'est déjà loup.
0: Ça vous prend quoi de plus? Il en a mis 51 dedans.
1: C'est déjà loup.
2: Attends, 51, mais 88 points.
0: Ah oui.
1: Ben.
2: 88 points, il a fini à.
1: Dans ce temps-là, là. Tu fais juste pas leur parler. Tu dépenses aucune énergie avec du monde négatif qui sont pas heureux. C'est du monde qui sont pas heureux dans la vie, qui après ça chialent sur tout. Éloigne-toi de ça.
0: Non, je sais, je comprends.
2: En prolongation.
1: Comment tu peux être négatif envers
0: ça? Le corps et d'or, ils feront pas ça, là. Puis, non, ils ont été chanceux.
1: J'ai
0: entendu souvent, c'était.
1: C'est du monde malheureux. Je sais pas où tu tiens, mais invite-moi pas.
0: Je me tiens pas dans les tavernes, mais j'ai vu du monde dans les terrains, sur les terrains de golf.
1: Quel terrain que j'ai pas jamais?
0: Pas juste à quelques endroits.
1: Quel endroit? Je dirais pas.
0: Non, je ne te le nommerai pas. L'homme, c'est un frac-là.
1: Tu l'as dit quand même. Il l'a dit un peu.
0: Non.
1: Là, t'as dit.
0: Ah oui?
1: T'as fait.
0: Non, je l'aime, ce track-là.
2: OK. Bon, c'est correct. On veut pas des noms. On n'a pas besoin. Mais bref, il y en a fait 51 l'année passée. Il y a eu 88 points. Alors, les détracteurs de Cole Caulfield, vous pourrez répondre à la question. Aujourd'hui, c'est facile. Aujourd'hui, pour Cole Caulfield, on va vous demander combien de buts il va en marquer cette saison. Combien il en marque? Est-ce que c'est en dessous de 40? Est-ce que c'est 41 à 45? Est-ce que c'est 46 à 49? Ou est-ce que c'est 50 et plus? Les gars, j'ai une question pour vous. Qui est le dernier joueur et le seul de l'histoire du Canadien de Montréal à avoir collé deux saisons de suite d'au moins 50 buts?
1: Si tu dis ça, c'est pas Richer.
0: Moi, je pense.
1: Ça dit Lafleur.
0: Moi, je vois, c'est ça, j'allais dire Guy.
2: C'est Guy Lafleur.
1: C'est ton Marsard.
2: Imaginez si Cole en colle deux de suite de 5 ans.
1: Ça se peut. Non, mais de toute façon, big.
2: C'est gros, dans l'histoire, la riche histoire.
1: De toute façon, pour gagner la coupe, on n'a pas besoin de ça.
0: Là, c'est pas du monde qui vont dire. Ouais, mais dans ce temps-là, dans le temps de Guy, il n'y avait pas de 3 contre 3.
1: Non, Ben, encore une fois.
0: Je te jure.
1: Oui, mais Ben, quand il va avoir ça, je leur donne aucune.
0: Mais c'est vrai que toi...
1: Imite-les même pas.
0: Oh non, t'as raison, mais imite-les même pas.
1: En passant, t'es imites mal. Là. Comment qu'ils parlent, c'est comme... Il entend la fleur, yo, yo. Il n'y avait pas de 3 contre 3, il n'y avait pas de prolongation. Là, fait, ça compte pas, là. Fait que, yo, moi, j'aime pas ça. Je vais mettre mon dent entier, là, puis là, je suis bien content. Là. C'est comme ça qu'ils parlent. Ben, pas ton temps avec ce monde-là.
0: J'adore cette imitation. J'adore ce personnage.
2: Ceux qui sont pas sur YouTube, là... Okay, ceux qui nous écoutent à la bonne vieille radio, on vous salue d'un, partout au Québec. Et de deux, c'était Georges Larac qui vient de parler.
0: Excellent, ce
2: parce
0: personnage-là.
2: Que quand tu sors ce personnage-là, on ne sait pas qui parle.
0: Tu devrais le faire avec contre Pat Huard dans ton
2: ouais,
0: rose.
2: Ouais, c'est dans le rose.
0: Son nom, c'est Dantier.
1: Mais ma voix paraît pas, pour vrai.
2: Tu sais, lui, il y a Rogatien. Toi, tu devrais nommer ce personnage-là.
0: Dantier. Moi, je le nommerais Dantier.
1: Dantier. Mais pourquoi? Quand mais tu parles
0: de pas de bouffe, c'est ça, il n'y a pas de dents. Ben, tu l'appelles dentier.
1: Gencive.
2: Mais faut que tu le sortes, en tout cas. Faut que tu sois capable de le sortir.
0: Son autre famille, c'est Steve, puis son prénom, c'est Jean.
2: Jean. Ouais, qu'est-ce qui se passe?
1: On est joyeux, Big. On est encore en vie dans le Survivor.
2: Pas moi.
1: Canada a gagné.
2: Pas moi.
1: Tout va bien.
0: On a gagné notre match hier aussi.
2: En plus.
0: Les
2: ça va augmenter nos stats. D'ailleurs, ouais. Vu qu'on est là-dedans...
0: On le fait-tu?
2: Ben, veux-tu faire un petit peu de football?
0: Monday Night Football! Hier, c'était la fin de la deuxième semaine d'activité dans la NFL. Et le bon vieux Devante Adams a décidé de prendre la relève. Et Jackson Dart s'est blessé. Malgré tout ça, évidemment, la victoire des Rams qui portent leur fiche à 1-1. 28-6. LA sur New York Giants.
1: Oui, et là, maintenant, le résultat qui change. Gonzo, 20. Moi, puis toi, Ben, 19 sur 31. On va pouvoir s'en prendre. D'ailleurs, c'est très mauvais. Mais, tu sais, on s'entend dans le match. Jackson Dart s'est pas blessé à la fin du match. Dès le début, au premier quart.
2: C'était le septième
1: jeu. Je veux dire, il y a 3 jeux qu'il a fait. Là. Puis là, maintenant, ben, tu regardes Jameis Winston qui a embarqué. Mais, tu oublies ça, les Rams, même avec Dart, il aurait gagné. Il était en mission. Stafford, 4 passes de toucher. On s'entend, là, la première semaine, là, ceux qui sont fans des Rams, là, ce que vous avez vu, c'est pas représentatif de ce que l'équipe était. Là. Hier, c'était les vrais Rams qu'on connaît. Et malheureusement, je pense que n'importe quelle équipe qui aurait joué hier, ils les auraient battus. Tellement qu'ils étaient fâchés du prochain match.
0: Sean McVay a même blâmé l'entraîneur par rapport au match en Australie.
1: Ouais. Puis tu sais, il y en a beaucoup qui se demandaient si, dû à son âge, Devante Adams, s'il était fini.
0: Hey!
1: 195 verges par la passe, deux touchés.
2: Les catchs qu'il a fait.
0: Des beaux attrapés.
2: Hey, il y a eu au moins 3 attrapés qui étaient magnifiques.
1: Non, il était solide.
2: Et les gars, hier, les Rams étaient quand même privés de Garrett et de Pukunakua.
0: Ouais.
2: Là.
0: Ouais.
2: Fait que,
0: deux gros morceaux.
2: Et d'ailleurs, tu parles de Jameis Winston.
0: Hey.
2: Man, c'est quoi ce ballon flottant-là? Il n'y a plus de force dans le bras.
1: Ça fait petit.
2: Honnêtement, hier...
1: Ben aurait lancé des meilleurs cigares que ça.
2: Non, mais on s'entend, ça n'avait pas de sens, là, les flottantes qu'il lançait. Et aussi, dans la catégorie des chandails lettes, pas lait, lettes.
0: L-A-I-T-T-E.
2: Salut des Rams hier. Salut des Rams. Horrible
0: c'est
2: hier.
0: C'est débile.
2: Horrible. Il était proche du tien.
1: Ah, arrête de niaiser, là, Big. Je sais, Big, que le mon Seahawks va aller, tu l'aimes.
2: Ah, le jaune d'hier, j'ai détesté. Pourtant, j'adore les couleurs des Rams. Le bleu et jaune, là, je l'aime quand il est de l'autre bord. Mais là, ce jaune-là, complètement, là. Merci, non merci. Ah, c'est une grosse équipe, les Rams. Bravo, Matthew Stafford. Hein. Avez-vous la liste d'invités, en plus, là-bas?
0: Ah, regarde.
2: Tabarouais, tout le gratin.
0: C'est un gros
2: show.
1: Tout le monde était là.
2: Wayne était là.
1: Wayne était là aussi?
2: Oui, Wayne Gretzky avec sa femme.
0: Ben
2: était
0: oui.
2: Là également. Non, non,
1: Et d'ailleurs, tu veux dire une petite nouvelle parlant de football, de qui est là, qui va vous faire rire?
2: Vas-y donc.
1: Taylor Swift, qui était à Game des Chiefs.
2: Oui,
1: le tank top des Chiefs qu'elle a mis, sold out.
2: Ah ouais.
1: Toutes les Swifties, là, le tank, puis eux autres, ils le savent, là.
0: Ben oui.
1: Quand même un emblème,
2: un
1: quelque
2: item,
1: chose, là, ils en font sold out, il n'y en a plus. Toutes les Swifties ont toutes commandé son tank top des Chiefs.
0: Incroyable.
1: Tout, c'est sold out, là.
0: C'est
1: sold out.
0: Puis moi, c'était de la voir quand Kelsey, là. A fait son toucher.
2: La bague.
0: Là, de montrer sa bague.

0: une job d'être célébrant, là.
1: Non, c'est pas ça. C'est, tu fais ça avec du monde que t'es proche. Un mariage, ben c'est oui. sacré. Exact. Je peux pas penser à du monde que je connais pas.
0: Moi là. Non plus. Je fais ça pour mon meilleur ami. That's it. Non. C'est la seule fois dans ma vie que j'ai
2: certain.
0: Fait ça.
2: T'aurais pu, faire la palette.
1: La, qu'est-ce que t'as dit?
2: La palette.
1: La quoi?
0: Ah, la palette.
1: Oh!
2: T'as compris quoi?
1: J'ai compris la.
2: Ah, quand oui? La palette.
1: Ouais, j'ai compris la.
2: Ah, non.
0: OK.
2: Parlait de ce que nos grands-mères prenaient là, pour ça, faire du tricot. Là.
1: Ouais, j'ai compris la.
2: La palette. La palette.
0: Bon, on change le mal de place. Un peu de Basso va être avec nous à 13h. Marco D'Amico va être avec nous à 13h18 également. Avant d'aller en pause, arsenalsport.ca pour toutes les émissions. 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Allez voir le gros blitz, il est disponible, il est encore disponible. Également le pool de luxe. On a remis le pool de luxe. Les gars, avant d'aller en pause, j'ai une question pour vous. C'était la question qu'on avait sur le pool de luxe.
2: J'adore ce nom-là.
1: Okay. Vas-y, Vic. Hey, qui est le pool de luxe, qui est le pool de quoi?
0: Le pool du peuple, genre.
1: Let's go!
0: Pool du peuple. Okay, on s'est fait flaguer hier, Ben. Parce qu'on a mis une chanson. Finalement, YouTube nous a flagué. On a dû retirer l'épisode. On l'a remis. Donc, il est remis, l'épisode. Vous pouvez aller le consulter pour préparer vos pools. Il est en ligne. Je vous demande, les gars, en préparation pour le pool, et c'est la question, une des questions qu'on a posées aux gens hier. Vas-y. Un pool classique. But, passe, point.
1: Okay. Okay?
0: Vous prenez qui entre? William Nylander, Martin Nečas et Mitch Marner. Mitch Marner a eu 80 points l'année passée. Nečas a eu 100 points. Et Nylander, c'est, je ne me rappelle plus exactement c'est quoi. Cette année, qui va faire le plus de points entre ces trois-là? Sur le chat également, je veux savoir.
1: Big.
0: Juste les points.
1: Big. Juste le fait que Nečas joue avec McKinnon, Lekkonen, puis il y a McCart qui est le meilleur défenseur de la Ligue. Oublie ça, Nečas.
2: Nečas.
1: 100 000 $.
0: T'as-tu hésité un peu avec Marner?
1: Non.
0: Moi, j'ai hésité un peu.
2: Moi, j'ai hésité.
1: Ah non, Big. McCart, ça change tout.
0: Ça? Ce que Jacob, il fait avec moi. La majorité des gens jusqu'à présent, c'est Marner.
1: Oui, mais parce qu'ils savent pas c'est qui Nečas, Big.
0: Ah, mais non. Nečas. Non, mais ils sont allés avec Marner parce que Marner aussi, en séries éliminatoires, était assez fumant. Là.
1: Ouais.
0: Mais moi aussi,
1: il joue avec McKinnon, puis Big, il y a McCart, en arrière.
0: Un de mes arguments, Nečas joue avec deux des cinq meilleurs joueurs de la Ligue.
1: Oui, c'est pour ça.
0: Donc, par la bande, il va... Ouais. Mais celui qui est peut-être le plus safe reste Marner.
1: Moi,
0: mais Nečas a...
1: Oublie ça.
2: Mais lui.
1: Pour moi, Big, c'est même pas proche.
0: Ouais, tu vois, il y en a plusieurs qui. C'est assez partageant, Nečas et Marner, sur la messagerie.
1: Ouais. Ben, ceux qui ne savent pas, c'est qui Nečas, vont dire Marner.
0: Ah, mais regarde, Camille qui dit Marner peut vraiment rebondir. Je suis d'accord. C'est vrai que, mettons, Marner pourrait refaire 100 points cette année. Il l'a déjà
1: non,
0: fait.
1: Non, mais il pourrait, mais Nečas va le faire. C'est ça la différence.
0: Ouais.
1: Hey, quand t'as McCart, le Big, là, ça change tout.
0: Et
1: là.
0: McKinnon.
1: Ouais.
0: Tu joues avec McKinnon puis McCart. C'est juste sur un premier power play.
2: Ça peut pas faire autrement que sentir. La victoire.
0: Et pour moi, Marner est un joueur comme... Dans ma tête, j'ai plus un lock-in avec Marner qu'avec Nečas.
1: OK, mais on
0: c'est
1: peut...
0: un gros nom.
1: OK, mais on peut mettre on met ça un CP. Moi, je mets Nečas, je prends Marner.
0: Mais non, j'ai pris Nečas, moi aussi.
1: Ah, OK,
0: j'ai pris Nečas, moi aussi. C'est pour ça. C'est une bonne question.
1: Mais c'est essayé.
0: C'est correct. T'as essayé, ouais.
1: Toi, il a pris qui, Jacob?
0: Nečas aussi.
1: OK.
0: Mais la majorité des auditeurs ont pris Marner dans la question.
1: Parce que ça n'a pas c'est qui.
0: Ouais. Ouais, c'est correct.
1: On est en retard.
0: Ouais, là, on est en retard.
1: On revient
0: sur le match Canadiens-Sénateurs.
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8: Oui, on va parler de Cole Caulfield dans environ une douzaine de minutes, mais avant, hier, Canadien Sens, du côté de Trois-Rivières. C'était beau voir ça.
9: Non, mais
8: c'est le fun, hein?
9: Comme je te dis, Gonzo, de donner de la chance à cette communauté-là de voir une game live, c'est hot. C'est pas tout le monde que c'est les moyens puis l'opportunité de pouvoir aller loin à Montréal. Puis...
8: Et bravo aux joueurs d'avoir pris le temps.
9: Oui. Non, pour vrai, c'était
8: c'est
9: vraiment...
8: C'est important. On dit que les deux équipes l'ont fait.
9: Oui. Non, c'est hot. Ils reconnaissent Gonzo. Tu sais, les sénateurs big, une base francophone aussi, là, c'est important pour eux aussi. Tu sais, pour eux, là, il y a sûr qu'il y a quelques partisans, peut-être cinq... des scènes qui étaient là. Mais, tu sais, quand même, c'est important de faire ça, surtout pour les jeunes qui ont manqué l'école et tout. Fait que j'ai trouvé ça.
8: Ouais, c'était bien fait. Il y avait plusieurs joueurs qu'on avait encerclés sur le tableau. Entre autres, commençons avec Florian Jacquet. Parce que on l'a vu à l'aile de Dano et Anderson. On a voulu lui donner une audition. Là, on l'a vu au centre. Et encore une fois, hier, sur le premier but de Struble, ben, c'est lui qui est à l'origine
9: ben
8: de
9: ouais,
8: tout ça.
9: Oui, son échec avant, exactement.
8: T'sais, c'est un gars qui va au filet, il se pose pas de questions, provoque des choses, il est physique. C'est le genre de joueur que le Canadien recherche et le Canadien n'a pas assez des joueurs.
9: Non, mais pour vrai, Big, le Canadien a un problème en ce moment parce que avec la façon dont il joue maintenant... Le Canadien va mal paraître s'il descend bas. Parce qu'il se défonce à chaque chiffre. Puis je pense que là, tout le monde a compris l'importance d'avoir... Tiens, on en parlait toute la semaine, l'identité d'un vrai quatrième trio. Mais regarde les jouets vides. Comment tu récompenses un gars de main? Tu peux pas l'envoyer en bas puis dire « Ah, sais-tu quoi, tu mérites d'être là, mon autre autre joueur. » On l'a dit hier avec Fish quand on en parlait. Quand tu essaies de faire une équipe, tu sais que les postes sont déjà pleins, mais c'est à toi, force l'organisation... de faire de la place pour toi.
8: C'est ça qu'il est en train de faire,
9: puis,
8: lui.
9: Ce que lui a fait, puis encore une fois, on parle du quatrième trio. T'es obligé. Il doit commencer l'année avec. T'as pas le choix. Tu peux pas. L'énergie qu'il amène, là, puis de ce qu'il va amener en faisant ça, c'est juste que ça met Kadi dans une situation parce que, on va parler tantôt de Casper tantôt, mais s'il est là, c'est qui les deux que t'as assis? Parce que
8: tu
9: c'est
8: gardes,
9: pas
8: t'sais.
9: Un, c'est deux, là, qui joueront pas, là.
8: T'en as une gang, tu sais. On ouais. disait, mettons que ton top 6 est fait, là. T'sais, ton troisième, c'est qui?
9: Non, mais troisième.
8: C'est Bolduc avec Evans, puis. C'est qui l'autre bord? C'est New York?
9: Ouais, New York. Bon, ouais, c'est ça qu'on avait dit.
8: Puis après, ben.
9: Ben, attends, Anderson.
8: Anderson avec Dano, puis Florian. Ça veut dire que Texier ouais. et Doc sont ouais. laissés de côté.
9: Ça, je te disais, il y avait
8: mais
9: deux
8: Mais t'en garderas
9: de
8: pas
9: côté.
8: 14.
9: Non.
8: Fait qu'au début de la saison, tu sais, on reviendra à Kirby Dog, mais si Kirby Dog n'est pas transigé, Florian va peut-être débuter en bas.
9: Ouais, mais.
8: Parce que sinon, tu vas pas. Tu vas pas envoyer Kirby Dog au balotage pour l'envoyer en bas, j'imagine. Tu vas essayer de le transiger. Est-ce que Texier. Parce que Texier, hier, comment tu l'as trouvé, Texier, tu sais? Ça paraît qu'il comprend ce qui se passe.
9: Je te l'ai dit, excellent, je te l'ai dit. Non, mais, Big, pour vrai, tu sais, tu comprends? Est-ce que vous comprenez maintenant? Cette semaine-là, quand moi puis Gonzo, on disait que notre 12e, c'était Texier, puis que Dak était 13e. Est-ce que vous comprenez pourquoi? Regardez Texier comment il joue par rapport à Dak, là, qui fait rien, qui a aucune urgence dans son jeu, puis qu'il joue comme un vétéran, une superstar de 10 ans dans la ligue qui a tout cassé, puis qu'il veut juste pas se blesser des matchs en concours. C'est comme ça qu'il joue Dak en ce moment, sans même penser qu'il est dans une compétition pour être dans le line-up.
8: Il est confortable.
9: Dak est même pas... Il a joué comme s'il était arrivé.
8: Je sais.
9: Il est arrivé, moi je suis dans le line-up. Tessier, désolé, tu joueras pas le prochain match. Jacky, tu t'en vas à Laval. Moi je suis confortable. J'ai pas besoin de trop me donner. Mes coéquipiers même.
8: Tessier, tu le voyais hier.
9: Ils m'ont signé un an. Ils m'ont signé un an. C'est sûr qu'ils me veulent. Fait que j'ai pas besoin de me donner, les gars. Amen. C'est ça l'attitude, la façon qu'il joue. Puis Big, il est tellement... Il a le patin, il a la vitesse, il a les mains.
8: Il a la grosseur.
9: Il a la grosseur, il peut frapper. Il a tous les outils. C'est ça qui est frustrant.
8: Rappelez-vous, tu regardes un gars comme Tessier.
9: Pourquoi Tessier est plus physique que lui?
8: Parce qu'il a faim.
9: Puis il est plus petit.
8: L'année de repêchage de Kirby Dach, là, on disait, il y a deux gros centres droitiers. Kirby Dach puis Dylan Cousins. Puis à Montréal, on salivait. Parce que rappelle-toi, on se disait, hey, man, un gros centre droitier, t'imagines-tu? T'sais? On est passé par-dessus Jeff Carter, on est passé par-dessus Ryan Getzlaff, mais peut-être qu'on pourrait avoir... Man, tu mets la main sur Kirby Dach après que t'aies Nick Suzuki.
9: Ouais.
8: Puis ça marche pas. Ouais, ça là, marche
9: puis,
8: pas.
9: Puis Gonzo, tu peux-tu me nommer un joueur du CH des dernières années là, qui a eu autant de chances de shiner?
8: C'est une bonne question.
9: Tu sais, là, que... Malgré tout ce qui est arrivé.
8: C'est bonne question-là, je l'aime. Le hamster, il se fait aller dans ma tête, puis pas à peu près. Là. Non, c'est sûr, quand t'es un troisième au total, puis que t'as payé cher comme ça, puis c'est le premier geste de la nouvelle état-major, veux pas, Hughes puis Gorton, ils se disent, on peut pas le laisser partir pour rien, on a payé tout ce prix-là pour lui.
9: Ouais, mais qu'est-ce qu'il vaut?
8: Rien. Plate de même, là? Rien.
9: Big, sais-tu quoi? J'allais plus loin que ça. Non seulement sa valeur n'est pas élevée, mais il fait mal au line-up.
8: Là, t'es en train de faire le bloc 4 au bloc 2, tellement qu'on veut parler de Kirby Dach. Mais regarde, on va pas répondre à la question. Okay? La question qu'on a pour vous au bloc 4, c'est qu'est-ce que vous faites avec Kirby Dach? J'ai une seule question pour vous. Puis on y répondra tantôt, OK? Si Kirby Dach est placé au balotage, est-ce qu'il est réclamé?
9: Ouais.
8: J'ai dit de pas répondre, Georges! Pas capable. OK, Florian, il en a fait assez pour jouer. Ouais. Il en a fait assez pour rester ici. L'autre, qui fait beaucoup jaser, et hier, il y avait une audition, puis pas à peu près, il est droitier, ça aide. C'est un cinquième au total. On a beaucoup investi en lui. David Reinbacher, qui était jumelé avec Lennotson.
9: Non, mais il y a juste une chose que je vais te dire, Big, par rapport au match, OK? Quand Lennotson, après le match, il dit comment que c'est facile de jouer avec, il a encensé, c'est fini. C'est lui qui commence à droite avec Lennotson. T'avais juste besoin de Lennotson qui donne des commentaires de même de linebacker pour donner comme son approbation. Lennotson est juste content d'être à gauche. Il est bien meilleur à gauche que jouer off-wing à droite. Puis là, il y a un gars avec lui qui va être un petit peu plus défensif quand Lennotson va monter, qui est parfait. Il est bon défensivement. Il a bien joué hier, linebacker. On voit son assurance et tout. De toute façon, quand tu joues avec Lennotson, c'est une belle marque de confiance du côté du CH. Mais, tu sais, Gonzo, il n'y a pas de débat, là. La deuxième passe, ça va être Hudson Reinbacher. Je pense qu'il n'y a personne qui...
8: En raison de la blessure à Goulet. Si Goulet n'était pas blessé, ce serait une discussion qui est différente. Il n'aurait sûrement même pas eu cette audition-là pour jouer avec Hudson.
9: Ouais, exact.
8: Mais si David Reinbacher se développe comme étant un défenseur, un stay-at-home, là, un défenseur qui n'est pas nécessairement le plus offensif, mais qui est capable d'une bonne première passe, qui prend des bonnes décisions, il est capable d'être physique de temps en temps. Je veux dire, le Canadien va être content. Il n'a pas besoin d'être un défenseur numéro un. Là.
9: J'en ai une pour toi. Il va être tough. Ouais, Michael, admettons, il se blesse pas, puis tout va bien, puis là, il prend assurance, puis là, il joue comme un vrai numéro 3, puis il clique avec Hudson, OK? Il clique. Ce qui est très possible que ça puisse arriver, parce que selon moi, s'il reste en santé, il va prendre confiance de match en match, puis...
8: Tant mieux si ça
9: Hudson,
8: arrive.
9: Puis Hudson, qui est à gauche, lui, à droite, ça va bien marcher.
8: Sur papier, là, c'est la paire que tu veux pour le Canadien de Montréal pour la suite.
9: Ça en vient la question. Quand Goulet revient, tu le mets où?
8: Elle serait fou pareil, là. T'aurais, mettons, une troisième paire Goulet-Carrier?
9: Big, arrête de niaiser.
8: C'est fou pareil, là.
9: Tu mets où, Goulet?
8: C'est sûr
9: tough,
8: que...
9: Hein?
8: Ouais, mais avec les
9: c'est
8: blessures.
9: Tough, hein? Non, non. Oublie les blessures. Quand il revient, là, la ligne bleue est en santé. Où tu le mets? Où vous le mettez?
8: Si jamais...
9: Sur YouTube, okay,
8: attends.
9: Où vous mettez Goulet quand il revient en santé? Si Van Backer clique avec Hudson, ben, vous le mettez où?
8: Je le mets carré.
9: Troisième paire.
8: Ben, après, je veux dire... Oui, parce que d'un, graduellement, tu veux le rentrer parce que ça fait combien de temps qu'il n'a pas joué?
9: Mais quand il va être à fond de train, là, pis ouais. qu'il va être correct. Tu sais, pas, je comprends, tu dis graduel commencer, mais quand il va être prêt là, de gober ses 25 minutes comme il fait, puis de prendre les. Tu le mets où?
8: Tu le mets à droite, tu le fais jouer avec Hudson.
9: OK.
8: Tu le mets où, toi? Pour commencer, c'est facile. Tu le mets avec Carrier sur la troisième paire. Il joue un, mettons, 14-16 minutes. Non, mais t'as
9: je
8: pas
9: sais,
8: le choix.
9: Je sais pas, j'enlève Ryan Backer. Hey, j'en sais pas, j'enlève Ryan Backer.
8: Non, non, attends un peu. Attends un peu. Là, c'est correct, le Ryan Backer. Là, mais il a joué une game avec Hudson.
9: Big, oublie pas, je t'ai juste dit, si il continue à progresser, reste en santé.
8: Il continue à progresser.
9: C'est ça, je t'ai dit. C'est ça que la question est tough. Continue à progresser, puis là, il y a une chimie avec Hudson, puis ça fonctionne. Je t'ai dit qu'il jouait comme un vrai numéro 3.
8: Ben, s'il joue comme un vrai numéro 3, regarde, il va l'avoir sa chance. Le Canadien de Montréal, sur papier, eux autres, ils se disent, idéalement, ce gars-là qu'on a repêché cinquième au total serait le partenaire de Lane Hudson. C'est le partenaire parfait. Je veux dire, il y a une bonne charpente, il est droitier, c'est pas un gars que...
9: Moi, Big, c'est Madison que je bouge.
8: Comment tu le bouges?
9: Non, mais... Si Ryan Backer, tu le laisses là... Si, puis Goulet, il est pas sa troisième paire Goulet quand il est en santé.
8: Ben, moi, je vais te le dire, ce que je fais à moyen terme, c'est que Ryan Backer, si jamais il est capable de se développer comme étant le bon défenseur
9: Non, mais pas, mais la question, c'est si il est un vrai troisième overall, puis il reste avec Hudson parce qu'il va bien. Tu fais quoi?
8: Moi, j'échange Goulet. Il y a trop de blessures pour Goulet, malheureusement.
9: Ouais,
8: je dis pas de l'échanger tout de suite.
9: Non, mais c'est bon. Ouais.
8: Mais à moyen terme.
9: Oui, Big, t'as raison, mais. Oui, je comprends. Pour le deuxième centre, puis tout ça, oui, je comprends. Puis là, ça serait plus Ryan Backer, ça serait Goulet, la monnaie d'échange, ça, je comprends.
8: Tu sais.
9: Ouais. Donc,
8: mais pour le moment.
9: Non, mais c'est une réponse aussi de dire qu'il n'y a pas de place pour les deux.
8: Qu'est-ce que les gens disent pour le fun?
9: Hudson
8: doit jouer à gauche, je suis complètement d'accord.
9: Vu que tu as dit le trade, mais là, il y a beaucoup de monde qui sont, là, qui sont d'accord, c'est tout le monde dit le trade.
8: Et d'ailleurs, il va falloir faire attention aussi avec Carrier. Carrier est blessé, on a raté l'entraînement de dimanche, c'était pas là hier non plus. On espère que c'est quand même assez mineur, que c'est au jour le jour.
9: Oui, mais non, mais Big, c'est vraiment concours.
8: Mais si ça continue comme ça, les boys, là, on va voir Madison Dobson, Hudson Reinbacher, Carrier Jacky. Pour commencer l'année. Là.
9: Oui. Non? Oui, on va voir ça.
8: Puis après, j'imagine Struble, on va renvoyer Engstrom ou.
9: Oui.
8: Ça risque d'être quelque chose du genre. Là. On verra. Je sens qu'il y en a plusieurs qui vont vouloir parler de Florian Jacky ou de David Reinbacher un peu plus tard. Nous, on va aller en pause et au retour, on rend hommage à celui qui en a mis 51 dedans l'année passée puis il est bien parti, Cole Caulfield.
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8: Merci de votre participation, de votre interaction également. On le sent, vous êtes là. Le Canadien fait le carré d'as, puis vous capotez. Vous êtes dedans, vous participez au débat. Vous vous relancez l'un l'autre. C'est beau à voir. On a une belle communauté parce qu'on est le show du pape ici.
9: That's it, man.
8: Hein? Colin. Premier rassemblement, mardi prochain. Mardi prochain, ouais, premier rassemblement.
9: Premier match du CH, on va vous dire ça jeudi.
8: Jeudi, ouais.
9: Jeudi, on vous dit ça. C'est où le rassemblement? Et ouais. Ça va être écœurant, le premier. Le premier de plusieurs, d'une vingtaine.
8: De plusieurs cette année.
9: D'une vingtaine. Fait qu'on a hâte de voir les gens qui vont être là, qui vont être pépés. Ça va être la fun.
8: Pour le premier match, en plus, du Canadien de Montréal. Ouais, de retrouver vos glorieux comme ça, ça va être quelque chose. Un
9: puis,
8: de ceux-là...
9: Puis je donne juste un indice.
8: Non.
9: Non, je donne juste un
8: la
9: indice
8: même
9: facile.
8: Ouais, ouais. Okay.
9: L'indice que je vous donne, c'est que malheureusement, je dois prendre le pont. That's it. C'est ça l'indice que je vous donne.
8: OK.
9: Fait que c'est un indice... Mais je vais pas plus loin.
8: Ah, oh, il est tout petit.
9: Tout petit.
8: Un indice.
9: Ouais.
8: T'es cool! Il est en forme. Il va bien. Quand ça va en prolongation, Cole et Lane Hudson sont main dans la main.
9: T'aimes-tu sa célébration à la Golden Brett?
8: Hein,
9: Brett Hall qui célébrait jamais.
8: Jamais,
9: là.
8: Ouais. Elle est timide, ça,
9: ouais,
8: j'allais dire.
9: T'sais, c'est comme, c'est facile, non, je vais en faire plein.
8: Ouais, mais il est timide parce que c'est un match hors concours.
9: Ouais, mais même en saison, il le fait souvent.
8: Ouais, en saison, il se laisse aller.
9: Ben, des fois, ça dépend.
8: Ah, en saison, il se laisse aller. C'est pas Max Pacioretty.
9: Non, mais t'aimes ça, c'est les gens qui font ça?
8: Qui ne célèbrent pas?
9: Ouais.
8: Non, la vie est trop courte.
9: Ça?
8: La vie est trop courte, man. Score un but, t'es supposé... ouais. C'est peut-être parce que... Je sais pas, il me semble...
9: Ça dépend. J'imagine que ça part du moment. Ça dépend.
8: Ça dépend de la personnalité
9: tiens.
8: Aussi.
9: Ouais.
8: Ça dépend du score. Ça dépend de. Tu sais, ouais. Si c'est 5-0 ou score.
9: Ouais.
8: Si c'est là, ben, on va y rentrer dedans demain. Là, mais Cole Caulfield et sa production de but. Ben disait qu'il y avait des détracteurs encore pour ce qui est de Cole Caulfield. On l'a dit, 51 buts l'année passée, 88 points. 88, c'est du point,
9: ouais.
8: Ça. C'est 10 points pas à peu près. On vous pose une question toute simple aujourd'hui. Combien de buts cette saison pour Cole Caulfield? Est-ce que Jacob est là de l'autre côté, Ben? Est-ce que tu es capable de...
9: Quand ça va vite.
8: Donc, combien de points cette saison pour Cole Caulfield? Pas combien de points, excuse. Combien de buts? Quatre options. En dessous de 40. 41 à 45. 46 à 49. Ou 50 et plus. Georges?
9: Entre 41 et 45, Big. Puis la raison pour laquelle je dis ça, c'est pas un désaveu envers Cole Caulfield qui va avoir encore au-dessus d'un point par match cette année. C'est Demidov, Big. Demidov, l'année passée, ça a pris combien de matchs avant que ce soit le premier avantage numérique, Big? Combien de matchs ça a pris?
8: Une dizaine, peut-être.
9: Ça a pris trop de temps.
8: Une douzaine?
9: Puis là, maintenant qu'on a un vrai premier avantage numérique, il y a une chose que je vous garantis cette année, c'est qu'il va shotter pas mal plus. Quand t'es une recrue, Big, pis t'es dans la ligue, là, même si c'est un joueur offensif, tu veux pas trop commettre d'erreurs, tu veux passer la rondelle, surtout quand t'as un premier avantage numérique, tu veux pas trop lancer, tu veux pas être jugé, tu veux pas... Une recrue, tu fais bien attention, tu veux pas froisser aucun vétéran, t'es un peu gêné, timide de lancer.
8: Tu vas
9: toujours chercher la passe quand t'es une recrue, surtout un joueur offensif. Là, avec ce qu'il a fait l'année passée, pis tu vois comment il a faim, là, il va lancer pas mal plus. Là, tu vois un gars en avantage numérique qui, oui, il peut passer, mais il va être une menace aussi avec la rondelle.
8: C'est parce que c'est lui qui est à gauche. Quand Hutton, il va pour le... Il est dans le milieu comme ça, t'as tout le temps... Des fois, c'est même Nick qui est à droite. Là.
9: Fait que c'est pas un désaveur vers Cole, le fait que je dis en 41-45. C'est parce que automatiquement, vu que il va en marquer plus en avantage numérique, ça en fait un petit peu moins pour Cole, mais c'est pas grave. T'as-tu comment le franc-tireur qu'on va avoir, Big? Je veux dire... Les gars qui peuvent marquer, c'est tellement diversifié dans le line-up.
8: Moi, j'allais dire, je comprends ce que tu dis pour Demidov, mais l'année passée, le meilleur buteur en avantage numérique chez le Canadien de Montréal, c'était Slav.
9: Non, je cite Slav, mais je veux juste te dire que il va quand même en marquer moins pareil dû à Demidov qui va en marquer plus.
8: Je pense pas que Slav va remarquer 15 buts en avantage numérique cette année.
9: Je pense pas ça. Non.
8: Cole va peut-être en avoir un peu plus en avantage numérique.
9: Je ne pense pas ça parce que justement, Demidov va shotter plus.
8: Je sais, mais ça va peut-être être redistribué, tu comprends? Est-ce qu'il
9: parce
8: faut
9: que,
8: Cole?
9: Parce
8: qu'on
9: pas une chose, Big, hein? Cole, en avantage numérique, là, il est pas mal plus checké. T'sais, il est plus checké que les deux autres. Les deux autres font des passes. T'sais, Demidov, il va faire le jeu parfait. Il va faire une passe transversale, il va shotter. Cole, il shot.
8: Ouais, mais attends un peu. Non. Rappelle-toi l'année passée, puis c'est ça que je disais. Demidov est à droite, OK?
9: Ouais.
8: Sur le mur. Puis qui était à gauche? Souvent, c'était Nick. Cole, il était même en bas. Rappelle-toi.
9: Oui, mais
8: il y a souvent permutation entre Cole et Nick.
9: Oui, mais il est quand même... Big, il est toujours posté de son côté en bas gauche pour shotter.
8: Moi, je trouve que Cole Caulfield, l'année passée, n'a pas pris tant de tirs sur réception à l'avantage numérique. Puis c'est pour ça qu'il
9: avait... Mais il ne pouvait pas, parce que les gars, ils l'empêchaient.
8: Je comprends, mais
9: il choisit souvent... toujours un gars que tu ne vas pas le laisser faire un tir sur réception.
8: Oui, mais il y a souvent permutation aussi. Cole descendait plus bas. Puis l'année passée, Cole, il a juste eu 11 buts. Je dis juste, là, il y en a eu 11 en avantage numérique. Donc, il a marqué 40 buts à 5 contre 5. C'est énorme, ça,
9: c'est
8: 5
9: énorme,
8: contre 5.
9: C'est énorme.
8: 40 buts à 5 contre 5. Est-ce qu'il est capable d'en marquer encore 40 à 5 contre 5? Allez voter sur le sujet, ça vient de sortir. Il y a tout près déjà de 200 votes. Alors, Georges, ton vote va à 41-45?
9: Oui, 41-45. Toi?
8: J'hésitais entre deux. Je te dirais que le 41-45 me fait de l'œil. Je pense qu'il peut en marquer 46. Je vois pas Cole Caulfield en marquer 50 cette année. Parce que, comme tu dis, il y a tellement de joueurs chez le Canadien de Montréal. Nick peut en marquer 30, Slav peut en marquer 30, Demidov va en marquer plus. Kreider débarque également, il va en marquer une coupe.
9: De toute façon, juste pour vous dire, là, marquer 50 buts, là, ou en marquer 45, ça donne rien aux Canadiens de plus.
8: Ben
9: là.
8: Non.
9: C'est pas important. Ce qui est important, c'est de gagner en série, de se rendre le plus loin possible.
8: On s'amuse aujourd'hui.
9: Si c'est réparti, si Kreider en marque au moins 20 cette année, ce que je pense qu'il devrait faire, puis tu rajoutes 10 buts de plus à Demidov, tu mets dessus l'équipe que t'as à l'attaque. Je veux dire, Kreider, t'as rien coûté, là. Si t'as fait 106 points l'année passée puis tu rajoutes 30 buts de plus à une des équipes qui était la meilleure offensivement de la Ligue l'an passé, c'est fini, là. Tu sais, c'est game over, là,
8: ouais, offensivement. C'est ça, c'est que le Canadien ne marquera pas 450 buts non plus, là.
9: Exact.
8: T'sais, s'il y en a un qui en fait plus, il y a sûrement quelqu'un quelque part qui va en marquer
9: mais
8: moins.
9: Mais c'est bien parce que l'attaque est répartie.
8: Ouais.
9: Donc, les équipes qui se disent, nous autres, on va tout mettre nos meilleurs joueurs défensifs pour contrer Caulfield, mais les autres... la voie va être ouverte, puis là, ils vont pouvoir en profiter, ils vont marquer plus.
8: Non, mais chez le Canadien de Montréal, là, mettons, tu sais, Suzuki, mettons, on met la barre à 20.
9: Oui.
8: Juste pour le fun, OK?
9: OK.
8: Suzuki peut en marquer 20, Caulfield peut en marquer 20, Slav peut en marquer 20, Demidov peut en marquer 20, Kapanen peut en marquer 20, Bolduc peut en marquer 20, New York pourrait en marquer 20. Tu comprends? Il y a beaucoup de gars qui potentiellement, Kreider, on n'a pas nommé.
9: Tu as 10 joueurs qui en marquent 20? C'est quand la dernière fois que c'est arrivé?
8: Faudrait fou.
9: Tu es arrivé une équipe qui a 10 marqueurs de 20 buts?
8: C'est une bonne question. On pourrait faire la recherche pendant la pause.
9: Malachal?
8: On pourrait faire la recherche.
9: Ouais.
8: Alors, allez voter. Je vais le 46 à 50. Et comme tu dis, l'important là-dedans, c'est qu'il en marque 40, 42, 47. S'il en marque pas 50, c'est pas grave.
9: Il va en faire une quarantaine, puis c'est correct.
8: La réponse la plus populaire jusqu'à présent, 41 à 45 à 38 %, 46 à 50, 36 % également.
9: Ben,
8: il en marque combien? Est-ce que c'est moins de 40, 41 à 45, entre 46 et 50 ou 51 plus?
1: 41 à 45.
8: 41-45. Il y a quand même 20 % des gens qui disent que cette année, c'est plus que l'année passée. C'est 51 et plus.
9: Non.
8: 20 %
1: Ah oui, 60.
9: Il y a trop de joueurs qui peuvent scorer.
8: Il y a du stock, là.
9: Ouais.
8: Il y a du stock.
1: Ouais, il y a pas mal d'aide.
8: Et la réponse la moins populaire, moins de 40. 40 ouais. Et moins, ça, c'est juste 6 %. Il y a pas
9: c'est
8: grand
9: sûr,
8: monde.
9: C'est sûr qu'il y a fond moins 40.
8: Mais regarde, Jimmy qui dit, oubliez pas les gars, 84 games cette année. Le deux matchs de plus va avantager Cole Caulfield. Et c'est un très bon point. C'est pour ça que je vais à 46 à 50.
9: Okay.
8: Il est capable de... Tu sais, deux matchs de plus, ça va les avantager. Ça, c'est sûr. Continuez de voter en grand nombre. On vous donnera vos votes et vos réponses un peu plus tard à l'émission. C'est le temps de la question de Kirby Doc au retour. T'en restes-tu?
9: Ben oui, il m'en reste.
8: Okay.
9: Pas mal.
8: Vous
9: qu'est-ce que vous
8: réponses.
9: Faites avec? Qu'est-ce que vous faites avec? Ah. Qu'est-ce qu'on fait avec?
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1: Continuez à voter. Combien de buts cette saison pour Cole Caulfield qui est parti et qui va très bien? Belle chimie avec Lane Hudson également. Est-ce que Lane Hudson, Caulfield et Suzuki, c'est une des bonnes unités à 3 contre 3?
2: Ben, on s'entend.
1: Il y en a des bonnes.
2: Ouais, mais.
1: On fera l'exercice, tu sais.
2: Ouais, mais. C'est une des. Je n'ai pas dit que c'est la mort de la ligue, là, parce que. Tu sais, on s'entend que Bouchard, Leon puis Connor, ça, c'est pas battable, là, c'est le numéro 1. Numéro 2, c'est McCarr, McKinnon, puis.
1: Mais
2: qui tu veux, ouais, Nechash.
1: McKinnon, McCarr, puis mais qui tu veux, ça, c'est un 10. Je suis désolé, tu t'es même pas rendu compte. Ben, c'est un 10, ça. Ben oui.
3: Bravo, Georges, chante ta bosse, ça.
1: Hey, sans t'en rendre compte.
3: Bravo.
1: Ah,
3: beau,
1: non, Ben.
3: Eh oui. Eh oui.
1: McKinnon, McCarr, puis McKitsver. McKinnon, McCarr, McKitsver.
3: Mais qui tu veux, une grosse saison l'an passé?
1: Ah ouais, t'es cœur.
2: Hein?
1: Sors la première ronde dans le pouce.
2: Tellement mauvais. Tu mets le meilleur, c'est sûr que je me rends pas compte. Calique, ça va bien. Ça va bien.
1: Jack, tout le monde capote, là. Regarde, t'as des.
2: Ben, je suis honnête, je savais même. J'ai même pas remarqué. Man.
1: Ah, ça, c'était. Ouais, c'était un bon, ça. C'était un bon. C'est vrai que.
2: Bravo de l'avoir remarqué sans que je m'en rende compte, Big.
1: Et merci à tous ceux qui ont participé également pour nous dire que quoi, ce serait les Bruins les derniers à en avoir eu au moins 10.
2: Ouais, 11. 77-78. Merci, Big.
1: Ouais, et Robin nous dit aussi chez Canadien de Montréal, c'était 74-75 où on en aurait eu aussi le plus grand nombre de marqueurs de 20 buts chez le Canadien de Montréal. Bon, la question qu'on a dit au début de l'émission, vous faites quoi avec Kirby Doc qui est confortable, il est dans ses pantoufles, tout va bien, chummy chummy avec tout le monde. Lui, là, il sent pas. Honnêtement, tu reçois une offre qualificative à deux volets pendant l'été. C'est pas une claque d'en face, c'est un coup de pied d'en face. Puis ça, ça te fait pas réaliser que t'es dans une lutte pour un poste quand t'as Texier puis Jack Eye à côté qui se battent. Qu'est-ce que ça va lui prendre, honnêtement, pour qu'il puisse réaliser que son poste est en danger?
2: Moi, ben, je le prends. L'année passée, je t'ai déjà dit que je l'aurais pas signé. Tu te souviens? On en avait même parlé de ça, puis on se disait, on le prend cet été, on leur signe pas. Là, encore une fois, c'est parce que l'affaire Big, c'est que tu regardes ce que l'état-major a été capable de faire avec cette équipe-là, puis les joueurs qu'on a mis, puis le noyau, puis ce qu'on essaie de construire. Puis Kirby, plus ça avance, moins il fit dans ce qu'on est en train de faire avec l'équipe. Quand tu parles de constance, puis on parle de plein de choses, c'est pas normal. C'est le gars, à chaque année, que c'est toujours la même question. À part, quand il est en santé, on parle de son manque de constance, puis ça, c'est un problème. C'est pour ça que Gonzo, pour moi, là, quand je regarde ça, ça va devenir. Hey, la saison n'a pas commencé, c'est déjà une distraction. Fait que pour moi, Gonzo, je le transigerai avant que la saison commence. À quitte à pas avoir grand-chose pour, là.
1: T'auras pas grand-chose pour.
2: Mais c'est pas grave, Big.
1: Il y a une équipe qui va prendre une chance parce que c'est un gars qui a une bonne charpente, c'est un gars qui est jeune, qui a été blessé souvent, puis il y a quelqu'un qui va se dire, hey, un troisième au total comme ça, un gros gars de même, si on est capable de le faire jouer.
2: Ouais. Chicago, si on dit ça, puis ça n'a pas marché. Hey, on comprend-tu plus Chicago, la Big, de l'avoir transjugé? On s'est demandé pourquoi jeune de même, pourquoi ils ont fait ça? On comprend.
1: Est-ce qu'il y avait toutes ces réponses-là déjà? Ou est-ce que c'est vraiment un.
2: La Big, c'est une équipe nationale. T'échanges pas un jeune gars de même si tu penses.
1: Oh, mais t'as tout échangé à Chicago. T'as tout échangé, puis t'as vraiment voulu reconstruire au complet, tu sais. T'as échangé Doc, t'as échangé Debrincat à l'époque, t'as échangé. T'sais.
2: Ouais, mais Debrincat était plus vieux, Doc, Big, alors
1: je connais. Coupe d'année, quand même. C'est vrai qu'il était plus jeune, quand même, Kirby Doc, mais on l'a laissé partir. Les gens veulent. Honnêtement, les gens, maintenant, il y a comme un. Ça, c'est grave quand c'est rendu que. Ils s'en foutent.
2: Ouais.
1: C'est vrai. Ça, honnêtement.
2: Ils sont indifférents à Kirby Doc.
1: L'indifférence est encore pire que la colère, là. T'sais, ils sont passés par-dessus la colère, maintenant, c'est l'indifférence.
2: Puis, Big, si jamais ils jouent le premier match, on va renvoyer de l'amour comme on avait déjà fait avec les fans.
1: Ouais. Hein? Sachez une peine de lait le lendemain. Correct. Hein? Ouais, correct. Merci d'avoir été là pour ceux qui nous écoutent sur le réseau O. Vous pouvez venir nous rejoindre sur le YouTube de BPM Sport au retour de la pause pour poursuivre l'heure suivante. Sinon, poursuivant en musique. Et au retour, vous voulez pas rater ça parce que lui, il est là. Et Georges, à chaque semaine, il se passe quelque chose quand il est là. C'est notre chum Arpin Basu. Et Marco D'Amico également, qui était à Trois-Rivières, va être avec nous à compter de 13h18. On vous souhaite une magnifique journée. On revient dans 2 minutes.
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2: Bonjour, ici Benjamin Aubert. Voici vos actualités. Un projet de halte routière à Beauceville pourra franchir une nouvelle étape 7 ans après le début des démarches, a rapporté le quotidien Le Soleil. La CPTAQ a récemment autorisé le promoteur à développer son projet le long de l'autoroute 73, près de la sortie 61. Le projet prévoit notamment une station-service, un dépanneur, un restaurant et du stationnement. 4 candidats au poste de député de Beauce-Nord ont échangé ce matin concernant leur proposition pour la circonscription dans le cadre du déjeuner électoral des chambres de commerce et d'industrie de Saint-Joseph et de la Nouvelle-Beauce. Dans une formule évitant les confrontations, Philippe Simard, Éric Gagnon-Poulain, Patricia Drouin et Nancy Labbé ont fait connaître leur position sur différents sujets. L'événement de 2 heures a permis aux participants d'être notamment entendus sur leurs priorités locales, l'adaptation des politiques aux réalités régionales, l'aide aux entreprises, les enjeux de main-d'œuvre et d'immigration, le projet de troisième lien, ainsi que les modifications aux zones inondables. Voilà, c'est ce qui complète. 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
3: Les barres hautes quand on anime après Larac et Gonzalez. C'était 100% sport, mais 100% divertissement avec un D majuscule ce midi. Gros fou rire vers midi 5, midi 7. Là, si vous étiez en train de luncher, d'après moi, la bouchée passait de travers tellement vous avez ri avec les gars. Bon, plus calme pour nous autres cet après-midi. 120 minutes ensemble pour le meilleur de la musique à haut avec Jeff Posey, Fred Dionne et Benson Boone à l'instant.

Il n'y a pas juste le 5 octobre qu'on devra voter. Vous avez jusqu'au 8 octobre pour aller voter pour votre groupe ou duo de l'année, votre chanson préférée ou encore votre artiste féminine ou artiste masculin de l'année. Gala de la disque, si vous avez envie de vous prononcer, vous avez aussi l'espace pour le faire. Sachez-le, Jeff Posé, qu'on entendait avec Emmalée dans ses cheveux, cumule d'ailleurs plusieurs belles nominations. On lui souhaite bonne chance le 8 novembre prochain. Avant Gab Forêt, la musique de New Radicals pour travailler.

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1: Sur une échelle de 1 à 10, vous êtes fan à quel point pour les films d'horreur avec la saison d'automne qui arrive d'ailleurs ce soir, l'Halloween le mois prochain? Si vous détenez la plateforme Crave, vous aurez l'opportunité dès aujourd'hui de vous mettre dans le bain, justement, de tous ces films d'horreur avec le deuxième volet de Smile, notamment Heure de disparition, le film Ils te tueront. On en a un peu plus en mode animation pour aller chercher les plus jeunes avec Hôtel Transylvanie 1 et 2, La famille Adams également, Casper. Bon, les gars, on parlait de Casper ce midi, mais c'est un autre dossier. Et à compter du 2 octobre, plein d'autres nouveautés également. Ah, notre besoin d'évasion sera servi grâce à Weezer dans un instant à O.
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pas parce qu'on est un mardi après-midi qu'on ne peut pas se sentir festif, festive avec Capitaine Révolte dans les prochaines. Ça fait rire les oiseaux et classe moyenne. J'étais en vacances. Ah oh!

0: J'apprends rien à personne, là. La vie coûte cher en général. Quand on peut économiser, on saute sur l'occasion. De plus en plus, les friperies, les boutiques de consignation traditionnelles sont extrêmement populaires. Ça a gagné de l'ampleur pas possible ces dernières années. Et on a su, donc, dans les dernières heures, que la société montréalaise Lululemon, qui est établie à Vancouver, fait partie maintenant des entreprises qui développent leurs activités de revente au Canada. Donc, Canada Goose, même affaire, IKEA aussi. Les clients auront donc la possibilité de revendre des produits usagés afin qu'ils puissent être achetés par de nouveaux consommateurs. Je salue cette idée-là. Il était temps, puis Lululemon, ça fait plaisir si ça coûte moins cher. Shine Down s'en vient avec Young Again, le meilleur de la musique à haut.
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9: Bonjour, ici Benjamin Aubert. Voici vos actualités. Un projet de halte routière à Beauceville pourra franchir une nouvelle étape 7 ans après le début des démarches, a rapporté le quotidien Le Soleil. La CPTAQ a récemment autorisé le promoteur à développer son projet le long de l'autoroute 73, près de la sortie 61. Le projet prévoit notamment une station-service, un dépanneur, un restaurant et du stationnement. 4 candidats au poste de député de Beauce-Nord ont échangé ce matin concernant leur proposition pour la circonscription dans le cadre du déjeuner électoral des chambres de commerce et d'industrie de Saint-Joseph et de la Nouvelle-Beauce. Dans une formule évitant les confrontations, Philippe Simard, Éric Gagnon-Poulin, Patricia Drouin et Nancy Labbé ont fait connaître leur position sur différents sujets. L'événement de 2 heures a permis aux participants d'être notamment entendus sur leurs priorités locales, l'adaptation des politiques aux réalités régionales, l'aide aux entreprises, les enjeux de main-d'œuvre et d'immigration, le projet de troisième lien, ainsi que les modifications aux zones inondables. Voilà, c'est ce qui complète. 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

Bélier s'en vient dans votre mardi après-midi, le meilleur de la musique à eau. Il écoute beaucoup de musique, Joseph Poirier, dont la radio notamment, pour essayer de s'imprégner de ce qui se passe et quelles sont vraiment les chansons qui vont rejoindre le public québécois. C'est ce qui l'intéresse également. Il est sûrement déjà tombé sur sa chanson en écoutant haut, ça c'est clair. Midnight Live s'en vient d'abord, une chanson qui a 30 ans dans le corps, toujours aussi bonne. What I Got et Sublime.

0: vous connaissez mon voisin, quand même, à vous le présenter. Hey, Chris, bien sûr, viens par là. C'est mon voisin. Yeah, man. Of course, man. They like it.
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3: Oh. Du côté de Toronto, ce soir, on verra cette grande cérémonie musicale en lien avec le prix Paul Harris et les louanges, un originaire de Lévis d'ailleurs, cet auteur, compositeur, interprète. Et non seulement en lice, mais il y aura également cette prestation-là qui sera faite. Puis on a ajouté aussi Angine de Poitrine tout récemment dans la liste des gens qui sont non seulement nommés, mais qui seront également en perfo. Grosse cérémonie donc musicale ce soir, qu'un cas de chez nous ici au 101.5. On se réserve notamment la musique de Somber, Back to Friends, dans un petit instant. Merci de nous avoir choisis.

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Dernière journée de l'été qui va donner la touch à l'automne pas plus tard que ce soir. Ça a peut-être été l'un de vos gros coups de cœur sur la scène. Ils étaient en spectacle, les gars de Milky Chance. C'était en juillet dernier. Les voici avec Naked and Alive. Ah, oh!

Félix Bénard sur le coup de 17 ans 55. Bien sûr, votre émission de retour à la maison, le trafic. Ici Julie Desjardins. On se rejase notamment demain, milieu de semaine, pour entamer l'après-midi ensemble. Bye tout le monde!

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8: Bonjour, ici Benjamin Aubert. Voici vos actualités. Un projet de halte routière à Beauceville pourra franchir une nouvelle étape 7 ans après le début des démarches, a rapporté le quotidien Le Soleil. La CPTAQ a récemment autorisé le promoteur à développer son projet le long de l'autoroute 73, près de la sortie 61. Le projet prévoit notamment une station-service, un dépanneur, un restaurant et du stationnement. 4 candidats au poste de député de Beauce-Nord ont échangé ce matin concernant leur proposition pour la circonscription dans le cadre du déjeuner électoral des chambres de commerce et d'industrie de Saint-Joseph et de la Nouvelle-Beauce. Dans une formule évitant les confrontations, Philippe Simard, Éric Gagnon-Poulain, Patricia Drouin et Nancy Labbé ont fait connaître leur position sur différents sujets. L'événement de 2 heures a permis aux participants d'être notamment entendus sur leurs priorités locales, l'adaptation des politiques aux réalités régionales, l'aide aux entreprises, les enjeux de main-d'œuvre et d'immigration, le projet de troisième lien, ainsi que les modifications aux zones inondables. Voilà, c'est ce qui complète. 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

Bon retour, la boss, on embarque pour une autre ride ensemble au meilleur de la musique à O105. C'est Oli Bombardier qui est avec vous, encore une fois, en remplacement d'Alexis Lefebvre, qui sera de retour dès demain, à compter de 15h, pour vous accompagner. Mais sinon, on est ensemble pour les trois prochaines heures. Écoutez, je parle des trois prochaines heures, mais dans cette première heure, on va quand même commencer avec la première. On va parler d'un gars de Lévis qui pourrait vivre une très grosse soirée aujourd'hui. Il fait partie des 10 artistes encore en lice pour l'un des prix musicaux les plus prestigieux au Canada. Et il est loin d'être le seul Québécois dans la course. Je vous raconte ça dans les prochaines minutes. Sinon, chez nous, il y a deux beaux runs qui reviennent d'une compétition provinciale avec pas juste une petite médaille souvenir. Elles ont chacune remporté leur catégorie. Une compétition qui réunissait près de 200 cavaliers provenant de partout au Québec. On va en parler dans les prochaines minutes. Sinon, côté musique, Avicii avec Wake Me Up, Cameron Whitcomb avec Kingdom of Fear. Mais on commence avec Coolio, Gangsta Paradise, au meilleur de la musique. Oh, 105. Bon retour à la maison, la bosse.

Code Lévy pourrait repartir ce soir avec l'un des prix les plus prestigieux de la musique canadienne et 30 000 $ dans les poches. Il s'appelle Vincent Roberge. Vous le connaissez mieux peut-être sous le nom des Les Louanges, hein, qui fait partie des 10 finalistes du prix de l'album Polaris 2026 avec son plus récent album qui est Alouette. La cérémonie a lieu ce soir au mythique Macy Hall de Toronto. Puis tout ce que je vous dis là, vous pouvez le retrouver dans un article sur mabosse.com. Et le Polaris, c'est un prix assez particulier. Ici, on regarde pas combien d'albums l'artiste a vendu, combien de chansons ont joué à la radio ou combien d'abonnés il possède sur Instagram. C'est pas ça, OK? C'est vraiment pas ça. Le gagnant est choisi uniquement par la valeur artistique de son album. Peu importe le style musical, la langue ou le succès commercial. Les Louanges, c'est le projet de Vincent Roberge. Originaire de Lévis, son univers mélange notamment funk, soul et pop alternatif. Puis même, on a pu le voir là venir en Beauce également faire des spectacles. Son troisième album, Alouette, est sorti en avril dernier et ramène davantage les guitares et le joual dans sa musique. Puis en 2026, cette année, c'est déjà pas mal chargé là pour lui. Alouette, pardonnez-moi, lui vaut aussi plusieurs nominations au prochain gala de la disque, notamment comme artiste masculin de l'année et dans plusieurs catégories liées à l'album. Il y a d'ailleurs beaucoup de... il y en a d'ailleurs beaucoup de Québec dans le parcours au Polaris hein, de cette année. On va pouvoir retrouver Angèle de Poitrine qui sera là. Tout le monde connaît Angèle de Poitrine. Baby Club et Les Louanges d'ailleurs. Donc, ils font tous partie des 10 albums finalistes. Et ce soir, Les Louanges vont pas seulement attendre qu'on ouvre une enveloppe. Ils vont pas attendre. Ils doivent aussi monter sur scène pour performer pendant la cérémonie. Fait que ça va être le fun également. Le gagnant du prix de l'album repartira également avec 30 000 $ comme je disais, 30 000 piastres d'impoche. Il y aura aussi également un prix de la chanson, 10 000 $ qui sera remis durant la soirée. Là. Mais bref, si vous voulez surveiller quelqu'un là de notre coin de pays ce soir, c'est bien lui. Donc, gardez un œil sur Les Louanges. Lévy pourrait revenir de Toronto avec un très beau souvenir dans ses valises. On en est de retour avec Avicii, le meilleur de la musique avec Wake Me Up à O.

0: Dans moins de deux minutes, je vais vous parler de deux Bulls Run qui viennent de revenir de Sorel Tracy avec pas juste de beaux souvenirs, là, mais deux gros titres provinciaux en poche. Et ce qui est encore plus impressionnant, là, c'est que pour l'une comme l'autre, ce n'est même pas la première fois qu'elles dominent leur catégorie. Donc, près de 200 cavaliers étaient réunis pour le championnat d'équitation Western du Québec. Et la Beauce a encore trouvé le moyen de se démarquer. Je vous raconte ça dans les prochaines minutes, dans moins de deux minutes. Et musicalement, on retrouve Alex Warren avec une chanson toute récente. On connaît, là. C'est bon, sorti cette année et maintenant incluse dans son nouvel album Wild Child que je vous invite à aller écouter. Vous allez pouvoir entendre Alex Warren, Fever Dream. Ça s'en vient dans moins de deux minutes au meilleur de la musique au 105.
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1: Eh bien, hein, ce matin, c'était frisquet. Hey, quand je suis sorti, là, j'ai dû mettre mon manteau d'hiver tellement que j'avais fret, là. J'exagère même pas. Mais sinon, pour ce soir, on garde une météo assez tranquille. Le ciel va se dégager et ça va se refroidir rapidement pendant la nuit. On va descendre de près du point de congélation avec même un risque de gel par endroit et du brouillard aussi possible. Donc, soyez prudents si vous finissez très tard. Demain, changement de décor, beaucoup de soleil autour de 18 degrés en après-midi. Bref, petite laine ce soir, mais les lunettes de soleil en ressortent demain.
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La Beauce revient de Sorel-Tracy avec pas mal plus que de la poussière sur les bottes. Elle revient avec des titres provinciaux. Je m'explique parce que là, il y a deux cavalières de chez nous. Là, Laura Le Sort de Saint-Victor et Alissa Le Sort de Saint-Georges se sont démarquées en fin de semaine au West Feria Performance, présenté du 17 au 20 septembre au centre multifonctionnel Richardson de Sorel-Tracy. Peut-être que vous avez été là, peut-être que vous connaissez également Laura et Alissa. Donc, c'était pas une petite compétition de quartier, là. Je m'explique parce que, tu sais, on parle de près de 200 cavaliers provenant de 7 régions du Québec. En plus, ben, cette édition soulignait quand même le 50e anniversaire du championnat d'équitation western du Québec. Et Laura Le Sort a réussi quelque chose d'assez fort. Elle a conservé son titre d'athlète senior, toutes divisions confondues, pour une deuxième année de suite. Donc, non seulement elle gagne, mais elle revient l'année suivante et dit pratiquement, et je cite, « Je vais reprendre la même chose, merci, bonsoir. » Même scénario pour Alissa Le Sort de Saint-Georges. Elle a, elle aussi, défendu son titre pour une deuxième année consécutive, cette fois comme meilleure cavalière de performance Omnium Pro. Et leurs résultats ont aidé leur équipe, l'Association équestre de performance de Québec, a terminé deuxième au classement général des associations après quatre jours de compétition. Et l'association avait sélectionné ses meilleurs cavaliers pour représenter la région contre les autres délégations du Québec. Il y a aussi une autre performance régionale à souligner, Éléonore Bossé de Saint-Ferdinand, qui a remporté deux titres chez les 13 ans et moins, dont celui de meilleure cavalière en épreuve de ranch. Donc, tu sais, entre Saint-Victor, Saint-Georges, Saint-Ferdinand, la région a pas mal bien occupé le podium en fin de semaine. Fait que bravo pour vrai, les filles, vous avez vraiment fait du beau travail. Et garder un titre provincial deux années de suite, c'est une chose. Le faire à cheval avec près de 200 compétiteurs autour, disons que moi, juste rester assis là dessus sans tomber, je considère déjà ça comme une assez bonne victoire. Là. Hey, t'as-tu déjà monté ça, toi, un cheval? Jamais, jamais, jamais été capable de monter sur un cheval. Jamais, j'ai jamais essayé même. Never say never, la gang. Mais bravo.

Bon, si vous aviez besoin d'une preuve qu'on est rendu en 2026, là, il y a un humain qui vient littéralement de se battre contre un robot dans une cage. Pensez juste que c'était un film. Et non, c'est dans la real life. Ça s'est passé le 18 septembre à San Francisco. C'est un influenceur américain, il s'appelle Frankie Lapena. Il a 29 ans. Il a accepté, pardonnez-moi, d'affronter un robot humanoïde d'environ 1,83 m avec... deux yeux rouges, un look clairement inspiré de Terminator. Là. Ça avait vraiment de l'air de ça. Et le combat a été organisé par REK. R-E-K. R-E-K. Oui, R-E-K. Moi puis mon anglais, tabarouette. Du chance, mon enseignante, elle m'écoute pas. Ben, en tout cas, j'espère qu'elle m'écoute pas. Ça serait déçu. Désolé, Madame Louise. Une entreprise de robotique, dans le fond, qui voulait promouvoir son univers de combat entre machines et son jeu en réalité virtuelle. Et avant que ça commence, ben, Frankie avait même hésité à porter des protections. Finalement, il a accepté et heureusement qu'il a accepté. Au début, l'humain en question réussit quand même à placer quelques coups et à faire reculer la machine. Mais, tu sais, donner un coup là sur une boîte en métal, ça doit faire mal. En tout cas, là, tu sais, il y en a peut-être qui se disent en ce moment, bon, finalement, on est correct, là, l'humanité va survivre, on est capable de battre des robots. Non, pas longtemps. Le robot commence à répondre avec de gros coups de pied, parce que j'ai checké la vidéo, là, de gros coups de pied, prend rapidement le dessus et finit par envoyer Frankie au sol. Une séquence de vue virale le montre même projeté de l'autre côté de la cage après un coup assez solide. Et il y a un détail important, le robot n'était pas autonome. Hein? Il était contrôlé à distance par un humain. Donc techniquement, c'était pas l'intelligence artificielle qui a décidé de battre quelqu'un. Là. C'est plutôt un humain qui pilotait un corps mécanique, donc un robot là, beaucoup plus solide que l'autre. Et c'est peut-être ça le plus fascinant. T'sais, on est rendu au point où ces robots sont assez rapides, assez stables et assez puissants pour participer à ce genre de spectacle en direct. Là. Et dans le fond, l'entreprise là, REK laisse d'ailleurs entendre qu'il pourrait y avoir d'autres combats de genre entre un humain et un robot. Mais tu sais, je vous le dis tout de suite, là, si un robot de 6 pieds avec des yeux rouges me demande de monter dans une cage pour qu'on aille s'affronter, là, je lui donne la victoire là, avant même le premier round. Là. Je suis comme, hey, le grand, t'as gagné. Déjà que moi, je me forge après un robot, moi, à chaque matin, pis c'est mon grépin, j'ai tellement hâte de le changer, ça n'a pas de bon sens à quel point. C'est en tout cas, moi, le seul combat que je vais vous offrir, là, c'est entre moi et mon grépin à 6h du matin. Et il me fait chenoute comme ça n'a pas de bon sens. T'es en train de brûler mes toasts, c'est tabarouette. On est de retour avec le meilleur de la musique, Greenwood's Tempête à eau.

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1: Dans moins de 5 minutes, on reste à Saint-Georges, où un endroit très populaire l'été est en train de changer pas mal. La ville a lancé des travaux qui vont se poursuivre jusqu'à la mi-novembre. Et ce n'est pas juste pour faire joli, là. On se prépare déjà pour un gros rendez-vous sportif en 2027. Il va y avoir plus d'espace, de nouvelles installations et la possibilité d'accueillir davantage de compétitions chez nous. Je vous explique ce qui est en train de se transformer au parc des Sept Chutes. Et à côté musique, on va aussi découvrir Temper City avec Self-Aware, un morceau sorti en février dernier qui a rapidement fait son chemin là. Hey, dans l'univers alternatif, c'est vraiment bon. Temper City, Self-Aware, ça s'en vient dans moins de 2 minutes au meilleur de la musique au 101.5. Restez là.
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1: Si vous jouez au volleyball de plage à Saint-Georges, votre terrain de jeu va pas mal changer d'ici à l'été prochain parce que là, la ville a commencé à réaménager les terrains du parc des Sept Chutes et c'est pas juste pour leur donner un petit coup de propre là. Parce que l'objectif, c'est surtout de préparer le site pour... parce que là, c'est la finale des Jeux du Québec qui aura lieu à l'été 2027. Les travaux ont commencé à la mi-septembre et doivent se poursuivre jusqu'à la mi-novembre. Présentement, il y a 6 terrains de volleyball de plage. Une fois les travaux terminés, il va en avoir 8 au total. Et plutôt que de les disperser un peu partout, la ville va les regrouper en 2 zones de 4 terrains pour rendre le site plus pratique et plus fonctionnel pendant les compétitions. L'éclairage va aussi être amélioré. Les vieux lampadaires vont être remplacés pour donner une meilleure visibilité en soirée. Donc, c'est pour ceux là qui aiment étirer leur match jusqu'à ce que le soleil commence à disparaître, là, ça va être pas mal plus agréable. Et même si tout ça se fait en prévision des Jeux du Québec, les installations ne serviront pas juste à une fin de semaine. Tu sais, la ville rappelle que les terrains sont déjà très utilisés pendant tout l'été et elle espère qu'avec 8 terrains, Saint-Georges pourra accueillir davantage de compétitions dans les prochaines années. Fait que c'est le fun quand même, ils seront quand même là pour ça. Il y a aussi, il va y avoir 2 remplissages de sable, donc un à la fin des travaux, puis un autre au printemps prochain pour préparer la saison estivale. Donc, si tout va comme prévu, l'été prochain, les amateurs de volleyball vont retrouver un site plus gros, mieux éclairé et prêt pour recevoir du monde. Fait que bref, au parc des Sept Chutes, on fait pas juste lever le ballon là. Mais que non, on lève aussi le niveau des installations, mesdames, messieurs. J'ai hâte de voir ça va ressembler à quoi. On est de retour en musique avec le meilleur de la musique à haut, Blue Ridge Band, Le Roche.
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Même si ça se passe pas en Beauce, j'étais obligé de vous raconter cette histoire-là tellement que c'est absurde. Mais pas très drôle quand même là, pour le portefeuille qui mange pas mal un coup. À Montréal, plus d'une dizaine de résidents se sont réveillés avec une contravention de une centaine de piastres là, sur leur voiture. Et le problème, entre le moment où ils se sont stationnés et le moment où ils se sont réveillés, le sens de circulation de leur rue avait changé et plusieurs disent ne pas avoir été avertis du moment précis du changement. Tu sais, des fois, à Montréal, t'as tellement de difficultés à trouver un parking, là. Et je vous raconte comment ils se sont retrouvés en infraction pratiquement du jour au lendemain dans la prochaine heure. Et musicalement, on revient dans les années 2000 avec Green Day et Warning. Ça s'en vient au meilleur de la musique à Au Restez Là.

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3: Bonne fin de journée, ici Benjamin Aubert. Voici vos actualités. Les quatre principaux candidats dans Beauce-Nord ont échangé ce matin sur leurs propositions lors d'un déjeuner électoral organisé par les chambres de commerce de Saint-Joseph et de la Nouvelle-Beauce. Philippe Simard de la CAQ, Éric Gagnon-Poulin du PQ, Patricia Drouin du PCQ et Nancy Labbé du PLQ ont notamment abordé les nouvelles cartes des zones inondables et le projet de troisième lien. Les candidats ont aussi présenté leurs propositions concernant la main-d'œuvre, l'immigration, l'aide aux entreprises et l'allègement réglementaire. La Fédération de l'UPA de la Chaudière-Appalaches demande aux candidats de la campagne électorale de s'engager à protéger les terres agricoles. L'organisme s'inquiète notamment de la pression exercée par le développement du réseau électrique et les projets éoliens. L'UPA craint des pertes de superficie cultivable, le morcellement des terres et des contraintes pour la machinerie et le drainage. Elle demande que les terres agricoles et les érablières soient évitées dès la conception des projets. Les syndiqués d'Uniforge et le constructeur d'autocars Prévost à Sainte-Claire ont entériné leur nouvelle convention collective. L'entente a été approuvée par 62 % des employés de l'usine et 79 % de ceux des bureaux. Le contrat prévoit des augmentations salariales de 17,5 % sur 5 ans, soit 3,5 % par année, auxquelles pourrait s'ajouter une protection contre l'inflation. Les employés de l'usine obtiennent aussi un réajustement salarial de 2 % pour les métiers spécialisés. L'enquête préliminaire de deux hommes accusés en lien avec des coups de feu tirés sur le boulevard Vachon à Sainte-Marie a débuté aujourd'hui au palais de justice de Saint-Joseph-de-Beauce. Samuel Jourdain-Cody, 37 ans, et Anthony Landers, 30 ans, font face à plusieurs accusations, dont tentative de meurtre et décharge d'une arme à feu. Une ordonnance de non-publication empêche la divulgation des éléments de preuve qui y seront présentés. Les événements sont survenus le 15 janvier 2025 et avaient entraîné la fermeture d'une portion du boulevard Vachon pendant plusieurs heures. Et enfin, sur la scène nationale, Guy Turcotte s'est vu refuser sa demande de bénéficier d'une sortie de prison temporaire sous escorte pour rendre visite à ses parents. L'ancien cardiologue, qui est aujourd'hui âgé de 54 ans, purge actuellement une peine de prison à perpétuité sans possibilité de libération conditionnelle avant 17 ans pour avoir poignardé à mort ses deux enfants en 2009. Voilà, c'est ce qui complète. 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
5: Flash. On commence avec le Canadien de Montréal, bien évidemment. Le CH poursuit son excellent début de pré-saison. Montréal a battu les Sénateurs d'Ottawa 3-2 en prolongation hier soir à Trois-Rivières. Cole Caulfield a marqué deux fois, dont le but gagnant en prolongation. Le Canadien présente maintenant 3 victoires en 3 matchs préparatoires. Prochain rendez-vous, ben c'est en fin de semaine, samedi soir contre Ottawa. Particularité, là, 2 matchs seront joués en même temps. Un groupe sera à Montréal et l'autre à Ottawa. Au baseball maintenant, ça devient très compliqué hein, pour les Blue Jays de Toronto. Les Jays ont perdu 4-3 contre Baltimore hier soir. Toronto se trouve donc maintenant à 3 matchs et demi de la dernière place donnant accès aux séries avec seulement 5 matchs. À jouer. Ils peuvent même être éliminés de la course dès ce soir selon les résultats ailleurs dans la Ligue. Toronto retrouve Baltimore à compter de 18h35. Et finalement, les Alouettes de Montréal peuvent souffler un peu hein, cette semaine. Après leur victoire de 37-25 contre Edmonton vendredi, les Alouettes ont une fiche de 11 victoires et 3 défaites. Ils sont en congé là, cette semaine. Leur prochain match sera le 3 octobre prochain à Montréal contre Winnipeg. Donc, c'était ça pour votre bulletin sportif.

Deuxième heure pour votre retour à la maison, puis j'ai deux histoires qui vont vous faire dire « Ben voyons donc, qu'est-ce que c'est ça? » En passant, moi, mon nom, c'est Ali Bombardier. Enchanté, enchanté à toi, enchanté à toi. Toi, je t'oublie pas. Toi, je t'aime bien. Toi, je t'aime bien. Toi, et... je remplace Alexis Lefebvre pour une dernière en début de semaine. Alexis qui sera de retour dès demain. Bon, OK, assez niaisage, là. D'abord, imaginez, là, stationner votre véhicule parfaitement, légalement le soir, puis vous réveillez le lendemain avec une contravention de 121$, simplement parce que pendant que vous dormiez, mais les règles de votre rue ont changé. C'est arrivé à plus d'une dizaine de personnes à Montréal. Et disons qu'elles n'ont pas trouvé la surprise ben, ben drôle. Là. Quand tu te réveilles le lendemain, puis là, t'as une contravention, tu te dis « Hum, qu'est-ce que j'ai fait au bon Dieu? » Et au Japon, on va se parler d'un homme qui a réussi à transformer ce que son ancien patron lui reprochait en véritable métier. Des gens le paient pour sa présence, mais essentiellement pour rien faire. Être payé pour rien faire. Ça, c'est tout qu'un exploit. Tout qu'un exploit. On va également avoir, en musique, on va pouvoir entendre Blue Jeans Bleu avec Scotch and Posh, Domino avec Cain, Allé, qui s'en vient, mais on lance cette heure-ci avec Green Day, Warning, à au 101.5. Voyons, Bombardier. Tabarouette, ouais, un peu bizarre. Excusez-moi, hey, je suis désolé. On dirait que je suis stressé. Donc, on retourne dans les années 2000. Warning, avec Green Day, au meilleur de la musique. Oh, bon retour.

Donc, on est dans une discothèque. Almost Monday, no more regrets. C'est tellement bon, ça. Sorti cette année en passant. Ça move au meilleur de la musique à haut. Imaginez vous stationner légalement le soir, puis vous réveillez le lendemain avec une contravention parce que pendant que vous dormiez, votre rue a changé de sens. C'est épouvantable, c'est exactement ce qui est arrivé à plus d'une dizaine de résidents dans Hochelaga-Maisonneuve, donc à Montréal. Puis déjà, on sait, se stationner à Montréal, l'enfer. Chaque été, il y a une portion de la rue Ontario qui devient piétonne, pour ceux qui ne savaient pas, là. Et ce que je vous raconte, c'est dans le Journal de Montréal, là, c'est assez fou quand j'ai vu ça. Pour faciliter la circulation dans le quartier, il y a certaines rues autour qui changent temporairement de direction. Donc, vendredi dernier, quand la rue Ontario a rouvert aux voitures, le sens d'une portion de la rue d'Orléans a lui aussi été remis comme avant. Donc, le problème, c'est que plusieurs résidents disent ne pas avoir été avisés du moment exact où le changement allait se faire. Donc, résultat, samedi matin, il y a plusieurs qui se sont réveillés avec une belle surprise de 121 $ sur le pare-brise parce que leur voiture était maintenant stationnée dans le sens contraire de la circulation. Il y a un résident de 29 ans, lui, expliquait qu'il savait que la zone piétonne, la piétonnisation se terminait cette semaine-là. Il savait, mais pas à quel moment précis les panneaux allaient changer. Donc, il dit même qu'il aurait pratiquement fallu rester près de son char toute la journée juste pour surveiller la signalisation. Juste, bon, là, ils vont-tu changer de plan? Ça va-tu? Ils vont-tu changer de direction? Et ce qui les fâche encore plus, c'est qu'au début de l'été, quand la circulation avait été modifiée dans l'autre sens, ben, il y aurait eu une période de grâce, là, sans contravention. Et ben cette fois, il n'y en a pas eu. Pas de laisser de chance. Donc, de son côté, le gars, l'arrondissement, dit envoyer chaque année de l'information aux résidents sur les changements liés à la piétonnisation, mais précise que les contraventions relèvent de l'Agence de mobilité durable. Donc, bref, la moralité, là, c'est parfois, vous pouvez stationner votre voiture comme il faut, OK? Vous n'êtes pas en tort. Et vous réveillez quand même du mauvais bord de la rue. Et ça, faut le faire. J'ai trouvé ça assez impressionnant. C'est pour ça que je m'en vais plus à Montréal. Je m'en vais à Montréal pour faire des activités. Mais je couche jamais là-bas. Je sais jamais où mettre mon char. Sinon, je prends Uber ou covoiturage puis tout ça. Puis c'est pas moi qui gère le char. C'est pas moi qui vais le pogner la contravention. Mais j'aille ça, stationner mon char à Montréal. T'as jamais aucune place où stationner. Mais toujours le fun. Alors, Montréal. Domino et Kain, allez, au meilleur de la musique à haut, 101.5.

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1: Il y a un gars au Japon qui a réussi quelque chose que plusieurs rêvent probablement de faire. Moi, j'aimerais pas ça. Mais c'est être payé pour ne rien faire. Je serais pas capable pour vraiment être payé pour rien faire. Pas capable. Mais attention, c'est un peu plus intelligent que ça quand même, là. Il y a 42 ans, le gars en question, et il est embauché simplement pour être présent. Il peut accompagner quelqu'un à un concert, attendre un coureur à la fin d'un marathon ou juste s'asseoir avec une personne qui veut pas être seule. Et certaines années, ce drôle de métier lui a rapporté plusieurs milliers de dollars. Le plus fou, tout a commencé après qu'un ancien patron lui ait justement reproché de rien faire. Je vous raconte comment il a transformé ça en carrière dans les prochaines minutes à Ou Sinon. Au retour, Somber, My Body Isn't Ready. Au meilleur de la musique à Ou, restez là.
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3: Je salue Christian qui m'a texté pour me dire quand il s'est réveillé ce matin, là, il faisait frais qu'il a sorti ses bottes. Il a sorti ses bottes d'hiver. Ah! On va tranquillement perdre quelques degrés avec un ciel plutôt dégagé. Là, cette nuit, ça va descendre tout près de zéro. Donc, il pourrait y avoir un peu de gel par endroit au réveil. Demain matin, par contre,

0: Ça s'annonce vraiment beau. Beaucoup de soleil, au maximum là, 18 pour demain encore une fois. Là. Donc ce soir, on sort le petit manteau. Demain, on garde surtout les lunettes de soleil. Pas trop loin. Mais sinon, les bottes, ça m'a vraiment fait rire, Christian.
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Imaginez transformer la France, tu fais rien de ta journée en véritable carrière et réussir à en faire ça de votre vie, là. Je m'explique parce que c'est exactement ce qui s'est passé avec Choji Morimoto. C'est un Japonais de 42 ans qui propose un service, c'est particulier, là, comme service. Les gens peuvent le louer, OK? Simplement pour qu'il soit présent. Présent. Pas pour faire du ménage, là. Pas pour réparer quelque chose, là. Pas pour donner des conseils. Non. Juste être là. L'idée lui est venue après avoir perdu son emploi. En 2018, son ancien patron lui reprochait justement de pas en faire assez. Alors, le gars en question, Choji, s'est demandé et si ne rien faire pouvait devenir utile à quelqu'un? Ben visiblement, oui. Parce que depuis, il a été engagé pour toutes sortes de situations. Il a accompagné quelqu'un dans un concert, attendu un coureur à la ligne d'arrivée d'un marathon, tenu compagnie à une femme pendant qu'elle rangeait sa chambre en appel vidéo et une autre cliente lui a demandé d'être là le jour où elle signait ses papiers de divorce. Donc surtout, c'était comme on l'engageait pour être en sécurité, pour avoir quelqu'un à côté de nous, juste pour qu'on ait quelqu'un à côté de nous, tout simplement. Il y a même un client qui voulait aller dans un café rempli de petits cochons, OK, c'est bizarre dit de même, mais qui voulait pas y aller seul, fait que Morimoto l'a accompagné et les deux n'ont pratiquement pas parlé ensemble. C'était exactement ce que le client voulait, là, une présence sans pression de devoir faire la conversation. Pendant un certain temps, ben lui, il demandait entre 70 et 200 euros pour quelques heures. Fait que ça, c'est en haut de 300 piastres, là. Et l'article que j'ai lu rapporte qu'il aurait gagné environ 80 000 euros en 2024. Aujourd'hui, il laisse plutôt ses clients décider eux-mêmes combien ils veulent lui donner. Et derrière le côté drôle de l'histoire, il y a quand même quelque chose d'intéressant parce que certaines personnes ne cherchent pas nécessairement un ami ou un thérapeute. Elles veulent juste ne pas être seules pendant un moment important ou inconfortable, tout simplement. Donc, ce que j'ai pu lire là, il y a quelques années, il y avait effectué environ 4000 rendez-vous avec plusieurs clients qui revenaient régulièrement. Alors finalement, son métier, c'est peut-être vraiment pas de ne rien faire, là. C'est plutôt d'être là, sans rien demander en retour. Mais quand même, réussir à transformer ne rien faire en gagne-pain, je pense qu'il vient de gagner le championnat du monde du télétravail, là. Tabarouette, ça vaut la peine. Il se fait de l'argent juste pour accompagner du monde. Il fait rien de gros, là. En tout cas, il a dû vivre des affaires assez exceptionnelles. C'était pas marqué dans l'article, mais d'après moi, il a gardé des petites affaires pour lui, là. Loco le cash! J'aime tellement cette chanson-là. Ça me fait rappeler que je vis au Québec. Le colocasse au meilleur de la musique, le but. Au meilleur de la musique, l'étudie. Ouais, je l'ai dit. 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

0: Dans quelques minutes, on va parler d'un projet qui est bien de chez nous, qui permet de découvrir l'envers du décor du réseau de la santé. C'est une nouvelle série de 6 épisodes qui vient d'être lancée. Et cette fois, on met pas seulement les médecins de l'avant. On rencontre aussi une kinésiologue, un intervenant, pardonnez-moi, spécialisé, une technicienne en administration de Saint-Georges et d'autres travailleurs qu'on voit moins souvent. Je vous explique où écouter ça et surtout pourquoi cette série veut montrer tous les métiers qui font tourner le réseau. Dans les prochaines minutes à O. Sinon, en musique, Marshmello s'en vient avec Phoenix. Au meilleur de la musique à O, 101.5, restez là.
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1: On parle souvent des médecins et des infirmières, mais tu sais, le réseau de la santé, là, c'est pas mal plus gros que ça. Il y a Santé Québec Chaudière-Appalaches qui vient de lancer 6 nouveaux épisodes de son balado engagé en santé avec justement l'objectif de faire découvrir des métiers qu'on connaît parfois un peu moins. C'est dans un article de mabos.com écrit par Michel, mon collègue de travail, Michel Scarpino, à lire directement. Mais tu sais, dans cette nouvelle saison, on rencontre 6 personnes qui travaillent dans des domaines très, très, très différents. Une kinésiologue à l'Hôtel Dieu de Lévis, une infirmière praticienne spécialisée, un intervenant en sécurité au Centre Jeunesse, une psycho-éducatrice en dépendance jeunesse et même un médecin de Thetford. Donc, il y a aussi un petit lien direct avec nous parce qu'il y a une certaine Amélie Bolduc, technicienne en administration à Saint-Georges, qui fait partie des personnes présentées dans cette saison. Et l'idée derrière le balado, c'est pas juste de parler de tâches ou de formation. Chaque invité raconte aussi son parcours, sa réalité au quotidien, surtout ce qui le motive à travailler dans le réseau de la santé. Parce que tu sais, des fois, on va voir des trucs, puis là, on est comme « Ah, tabarouette, c'est pas drôle, le réseau de la santé là au Québec. » là. Mais tu sais, juste nous dire « Ah, wow, OK, il y a du monde qui font ça, c'est bien intéressant. » Donc, c'est 6 nouveaux épisodes d'un balado que, encore une fois, je rappelle, ça s'appelle « Engagé en santé ». C'est un article que vous pouvez aller lire directement sur mabos.com. Et les épisodes sont disponibles également sur YouTube, Spotify et le site de Santé Québec, Chaudière-Appalaches. Bref, si vous vous êtes déjà demandé qui fait quoi,

0: Dans la prochaine heure, on va parler d'un petit pot de poudre qu'on voit de plus en plus passer dans les gyms. D'après moi, peut-être que vous savez déjà de quoi je vais parler, mais qui semble maintenant intéresser bien plus que les bordus de musculation. Donc, si vous allez au gym régulièrement, vous allez adorer ça parce que on va jaser de la créatine qui est rendue partout, hein? Performance, force, récupération, vieillissement. Et même la recherche commence à s'y intéresser sous plusieurs angles. La presse est justement penchée sur la question avec un certain professeur de l'UQAM. Je vais vous donner les détails un peu plus tard dans l'émission. Et sinon, on va pouvoir entendre en chanson Sum 41 In Too Deep dans les prochaines minutes. Prochaine minute, commence à déparler. Ça veut dire que la fatigue commence. Mais le fun commence à se faire sentir dans la prochaine heure.
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3: Bonne fin de journée, ici Benjamin Aubert. Voici vos actualités. Les quatre principaux candidats dans Beauce-Nord ont échangé ce matin sur leurs propositions lors d'un déjeuner électoral organisé par les chambres de commerce de Saint-Joseph et de la Nouvelle-Beauce. Philippe Simard de la CAQ, Éric Gagnon-Poulin du PQ, Patricia Drouin du PCQ et Nancy Labbé du PLQ ont notamment abordé les nouvelles cartes des zones inondables et le projet de troisième lien. Les candidats ont aussi présenté leurs propositions concernant la main-d'œuvre, l'immigration, l'aide aux entreprises et l'allègement réglementaire. La Fédération de l'UPA de la Chaudière-Appalaches demande aux candidats de la campagne électorale de s'engager à protéger les terres agricoles. L'organisme s'inquiète notamment de la pression exercée par le développement du réseau électrique et les projets éoliens. L'UPA craint des pertes de superficie cultivable, le morcellement des terres et des contraintes pour la machinerie et le drainage. Elle demande que les terres agricoles et les érablières soient évitées dès la conception des projets. Les syndiqués d'Uniforge et le constructeur d'autocars Prévost à Sainte-Claire ont entériné leur nouvelle convention collective. L'entente a été approuvée par 62 % des employés de l'usine et 79 % de ceux des bureaux. Le contrat prévoit des augmentations salariales de 17,5 % sur 5 ans, soit 3,5 % par année, auxquelles pourrait s'ajouter une protection contre l'inflation. Les employés de l'usine obtiennent aussi un réajustement salarial de 2 % pour les métiers spécialisés. L'enquête préliminaire de deux hommes accusés en lien avec des coups de feu tirés sur le boulevard Vachon à Sainte-Marie a débuté aujourd'hui au palais de justice de Saint-Joseph-de-Beauce. Samuel Jourdain-Cody, 37 ans, et Anthony Landers, 30 ans, font face à plusieurs accusations, dont tentative de meurtre et décharge d'une arme à feu. Une ordonnance de non-publication empêche la divulgation des éléments de preuve qui y seront présentés. Les événements sont survenus le 15 janvier 2025 et avaient entraîné la fermeture d'une portion du boulevard Vachon pendant plusieurs heures. Et enfin, sur la scène nationale, Guy Turcotte s'est vu refuser sa demande de bénéficier d'une sortie de prison temporaire sous escorte pour rendre visite à ses parents. L'ancien cardiologue, qui est aujourd'hui âgé de 54 ans, purge actuellement une peine de prison à perpétuité sans possibilité de libération conditionnelle avant 17 ans pour avoir poignardé à mort ses deux enfants en 2009. Voilà, c'est ce qui complète. 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
5: Eh bien oui, on commence avec le Canadien Montréal. Le CH poursuit son excellent début de pré-saison. Pour vrai, ils sont incroyables. Montréal a battu les Sénateurs d'Ottawa 3-2 en prolongation hier soir à Trois-Rivières. Cole Caulfield a marqué deux fois, dont le but gagnant en prolongation. Le Canadien présente maintenant 3 victoires en 3 matchs préparatoires. Prochain rendez-vous, c'est en fin de semaine, samedi soir, contre Ottawa. Particularité, là, il y a 2 matchs qui seront joués en même temps. Donc, un groupe sera à Montréal, puis l'autre va être à Ottawa. Au baseball, maintenant, ben là, ça devient un peu plus compliqué hein, pour les Blue Jays de Toronto. Les Jays ont perdu 4-3 contre Baltimore hier soir. Là, Toronto se trouve maintenant à 3 matchs et demi de la dernière place, donnant accès aux séries avec seulement 5 matchs à jouer. Ils peuvent même être éliminés de la course dès ce soir, là, selon les résultats ailleurs dans la Ligue. Fait que ça reste à voir. Toronto retrouve Baltimore à compter de 18h35. Et finalement, les Alouettes de Montréal peuvent souffler un peu plus cette semaine. Hein? Ils sont en congé en plus cette semaine après leur victoire de 37-25 contre Hamilton vendredi dernier. Les Alouettes ont une fiche de 11 victoires et 3 défaites. Donc, leur prochain match sera le 3 octobre prochain à Montréal contre Winnipeg.

0: Déjà la dernière heure du retour en Beauce, juste avant BPM Sport ou un retour. Et on a encore deux bons sujets là qui, ben, on exclut vous, là, c'est moi qui va vous le raconter, mais deux bons sujets là qui vont vous faire jaser dans le char ou même à maison, là, c'est sûr et certain. Un peu plus tard, on va parler d'un produit qu'on associe souvent aux gars de gym, mais qui est maintenant étudié pour pas mal plus que juste prendre du muscle. La créatine attire de plus en plus l'attention des chercheurs, notamment pour la force, le vieillissement et la santé musculaire. Mais est-ce que c'est vraiment utile pour tout le monde, ça, la créatine? On va démêler ça là ensemble dans les prochaines minutes parce que j'ai vu un article là-dessus sur la presse. J'ai trouvé ça vraiment intéressant. Et ensuite, direction la France. Oui, la France. Où une musicienne s'est donné un objectif complètement fou, c'est de jouer de l'accordéon pendant plusieurs heures. Mais quand je dis plusieurs heures, assez allé le doigté, mesdames, messieurs, sur son accordéon. On en discute dans les prochaines minutes. Là, on est-tu rendu à la toune qui punch? On est rendu à la toune qui punch.
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0: Petit retour en 2001 avec un groupe canadien qui a marqué toute une génération. Sum 41, un refrain accrocheur, une bonne dose de punk rock et... C'est une chanson qui nous ramène directement dans les années 2000. Montez le volume. Oui, le volume. J'en sais tellement que je vais trouver ça bon avec vous. Voici Into Deep, Sum 41. Au meilleur de la musique à haut, c'est votre tune qui punch.
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créatine, c'est plus juste le pot-poudre du gars qui fait du bench press au gym. Là. On en parle énormément en ce moment parce que la recherche s'intéresse de plus en plus à ses effets au-delà de la performance sportive. La créatine là est déjà produite, si vous le saviez pas, naturellement par notre corps. Et elle aide notamment les muscles à produire rapidement de l'énergie pendant les efforts courts et intense. Et l'UQAM confirmait justement cette semaine qu'un certain professeur, Gilles Gouspillou, avait été consulté par la presse sur le phénomène de la créatine. Et chez les adultes plus âgés, des études récentes montrent qu'ajouter de la créatine à de l'entraînement musculaire, ça peut donner un petit gain supplémentaire de force. Pour la masse musculaire et les autres bénéfices, les résultats sont un peu plus variable. T'sais, on étudie même son effet potentiel sur le cerveau et la mémoire. Mais là-dessus, la science est encore beaucoup moins claire. Donc, non, ce n'est pas une poudre miracle. C'est pas de la magie qui sort de là, là. Mais c'est clairement plus un supplément réservé aux culturistes non plus. OK? On peut en prendre là, également. Si tu t'en vas t'entraîner, c'est bon, c'est naturel. Bref. Donc, si vous voyez soudainement de la créatine partout, c'est parce que la science commence, elle aussi, à regarder de plus en plus le petit pot de beaucoup plus près. Pas juste pour les muscles, pour plusieurs autres bénéfices. On est de retour en musique avec les trois accords. Stéphanie, au meilleur de la musique à haut.

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1: Dans quelques minutes, je vais vous parler d'une Française qui s'est donné un défi complètement fou. OK? Elle connaît déjà très bien les longues journées, là, donc elle détient présentement le record Guinness du plus long marathon à l'accordéon avec plusieurs heures. Là. T'sais, on se souvient, c'est cette semaine en plus qu'un certain Beauceron, hein, Nathan Loignon, qui a tenté un record du monde du plus long marathon de piano réalisé par un seul individu du pianiste. Donc, lui qui s'est arrêté à 24 heures de piano consécutif, c'est pas rien. Mais là, on va se parler de l'accordéon. C'est fou, là. Hey, tu joues d'un instrument pendant plusieurs heures, c'est débile, là. Ben, débile dans le bon sens, là. Genre, c'est fou ce qu'ils font, là. Jouer toutes ces heures-là, de la musique, commencerait à être écœuré, là. Tu me mets à jouer, je sais pas moi, de la trompette après deux minutes, je commence à être tanné. Déjà que je sais pas en jouer, ça va mal. Donc, on va pouvoir en parler après la pause. Restez là au meilleur de la musique.

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1: Ce soir, la Beauce, le ciel va rester assez dégagé. Ça va se refroidir rapidement et pendant la nuit, on va descendre tout près du zéro. Donc, petit risque de gel par endroit au réveil. Oui, ça va être fréquent. Demain, par contre, très belle journée, beaucoup de soleil, un maximum autour de 18 degrés. Bref, ce soir, on va sortir, la petite laine, faut pas l'oublier. Mais demain, oubliez pas votre paire de lunettes de soleil. Des fois, on l'oublie toujours sur le petit comptoir. Là, c'est important. Déjà, quand tu conduis, puis il y a du gros soleil dans ta face, là, c'est dangereux. Oublie pas ta paire de lunettes.
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Vous trouvez qu'un spectacle de 2 heures, ça peut être long, mais là, j'ai un truc qui a duré plus de 3 jours. T'sais, on se souvient, là, en Beauce, là, il y avait un gars, Nathan Loignon, qui s'est arrêté vendredi soir à minuit parce que là, il a joué comme 24 heures de piano en continu pour un record du monde. Là, c'était époustouflant, puis il faisait jamais la même toune. 24 heures de piano en continu, jamais la même toune, très fort. Très fort. Là, il y a une Française. Elle s'appelle Christelle de Franceschi. Franceschi, oui, excusez-moi, qui a commencé aujourd'hui à tuer une nouvelle tentative de record mondial. Son objectif, c'est dépasser les 83 heures, 1 minute et 18 secondes réalisées en mai dernier par le Solvayne Robert Gauthé. Donc, eux autres, ils vont jouer pendant plusieurs heures de l'accordéon. Ouais, et Christelle connaît déjà très bien ce genre de défi. Elle a détenu le record à plusieurs reprises et en 2024, elle avait joué pendant 80 heures, 53 minutes et 28 secondes d'accordéon sans interruption. C'est 90 morceaux. Wow! C'est incroyable. Incroyable. Elle va jouer jusqu'au 26 septembre en passant. Ça n'a aucun sens. Je ne serais pas capable. On est de retour en musique avec Imagine Dragons. Radioactive, au meilleur de la musique, à O 101.5.

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1: Vous trouvez qu'un film de 3 heures, c'est long, mais attendez de voir celui-là. Là. Le record Guinness du film le plus long jamais réalisé appartient à une œuvre qui dure pas des heures, des jours. C'est assez surprenant. Et c'est ce qu'on regarde pendant toutes ces heures-là qui est le plus surprenant. Je vous raconte l'idée complètement folle derrière ce film dans les prochaines minutes à O. Sinon, en musique, on va pouvoir entendre Tam Impala, Dracula, qui s'amène dans les prochaines minutes à O. Restez là.
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1: Vous trouvez qu'un film de 3 heures, c'est long? Ben, lui que je vais vous raconter, il faut carrément prendre des vacances pour regarder au grand complet. Le record Guinness du film le plus long jamais réalisé appartient à Logistique, un film expérimental suédois sorti en 2012. Ça a duré 857 heures. 857 heures, ça n'a pas de bon sens. Ça représente 35 jours et 17 heures de visionnement sans arrêt. Même avec du popcorn à volonté, je pense que je décroche avant la fin du film, là. Et le plus surprenant, c'est le sujet du film. Le réalisateur en question ont décidé de suivre un petit podomètre électronique. Donc, on part du magasin où il est vendu à Stockholm et on refait tout son trajet à l'envers en temps réel jusqu'à l'usine où il a été fabriqué en Chine. Et l'idée était de montrer à quel point le transport et la fabrication des objets qu'on achète peuvent être longs, même si nous, on les obtient en quelques secondes en magasin. Bref, là, pour une soirée ciné, là, ben, prévoyez environ 5 semaines de vacances. Là-dessus, c'est déjà la fin pour moi dans le retour en Beauce. Merci d'avoir été avec moi, la gang, et également hier. Alexis sera de retour à sa place dès demain pour vous ramener à la maison. Donc, passez une excellente soirée. Prenez soin de vous. Bye-bye, la Beauce, et à bientôt au meilleur de la musique à O105.

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6: Bonne fin de journée, ici Benjamin Aubert. Voici vos actualités. Les quatre principaux candidats dans Beauce-Nord ont échangé ce matin sur leurs propositions lors d'un déjeuner électoral organisé par les chambres de commerce de Saint-Joseph et de la Nouvelle-Beauce. Philippe Simard de la CAQ, Éric Gagnon-Poulin du PQ, Patricia Drouin du PCQ et Nancy Labbé du PLQ ont notamment abordé les nouvelles cartes des zones inondables et le projet de troisième lien. Les candidats ont aussi présenté leurs propositions concernant la main-d'œuvre, l'immigration, l'aide aux entreprises et l'allègement réglementaire. Les syndiqués d'Uniforce et le constructeur d'autocars Prévost à Sainte-Claire ont entériné leur nouvelle convention collective. L'entente a été approuvée par 62% des employés de l'usine et 79% de ceux des bureaux. Le contrat prévoit des augmentations salariales de 17,5% sur 5 ans, soit 3,5% par année, auxquelles pourrait s'ajouter une protection contre l'inflation. Les employés de l'usine obtiennent aussi un réajustement salarial de 2% pour les métiers spécialisés. Voilà, c'est ce qui complète. 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
3: 17h54. 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
4: C'est la game. Bon mardi tout le monde. Olivier Paiement et FX Bénard avec vous pour la prochaine heure. Merci d'être à l'écoute. Peu importe où vous êtes, peu importe de où vous nous écoutez, partout sur le réseau BPM Sport. Montréal 91.9, Québec 100.9, Gatineau 96.5 et partout sur le réseau O, Sept-Îles 99.1. Wow. Salutations à notre chum Marty.
5: Marty qui nous écoutait hier en direct de là-bas. Salutations mon cher Martin.
4: Salutations à tous les gens qui nous écoutent. Ouais. Sur la Côte-Nord et essentiellement dans toutes les régions du Québec parce que la game, c'est bien le fun. On est à peu près partout.
5: Exact.
4: Peu importe où tu peux nous pogner dans ton char, mais aussi sur l'application mobile de BPM Sport, la nouvelle version qui va arriver dans une semaine.
5: Ça s'en vient, là.
4: On vous écoute, on vous entend, ça s'en vient. Et bien évidemment, sur notre diffusion en direct sur YouTube. Comment ça va, FX?
5: Je suis en pleine forme. Beaucoup de bonnes performances, en fait, dans le match d'hier du Canadien. Il y a différentes luttes au camp d'entraînement. Et là, Oli, c'est excitant d'avoir des jeunes qui performent comme ça. Il y a une place dans la formation qui peut se libérer pour eux. Et en ce moment, ces joueurs-là livrent la marchandise. Alors, bien hâte de jaser de ça avec toi durant la prochaine heure parce que David Wambacher, Florian Jacky.
4: C'est excitant, mais ça nous apporte aussi à des questions difficiles.
5: Ouais.
4: Et à des décisions difficiles que le Canadien va devoir prendre. On va vous décortiquer tout ça parce que oui, c'est le fun. Ryan Backer a encore bien fait. Florian Jacky a encore bien fait. Mais y a-tu vraiment de la place pour eux dans la formation du Canadien en vue de la prochaine saison? Ben, fixez-moi, on va vous donner notre opinion par rapport à tout ça. Vers 18h15, je veux qu'on analyse plus en détail les différentes luttes au camp du Canadien. T'sais, au début, on vous disait, hey, surveillez ça. Deuxième centre, ça va être qui? 12-13e attaquant, ça va être qui? 5-6e défenseur, 2e gardien. Ben, où est-ce qu'on en est aujourd'hui après 3 matchs préparatoires? On va faire le tour de ça. Vers 18h30, on revient sur les meilleurs moments de la journée à BPM Sport. Kirby Dach, vous avez probablement pas été impressionné par lui hier. Et je peux vous dire que notre collègue Gilbert Delorme non plus. Il en avait long à dire par rapport à Kirby Dach, qu'on va vous le faire entendre. Mais aussi un débat. Ça va ressembler à quoi, la production d'Ivan Nemidov en vue de la prochaine saison?
5: Oh, c'est intéressant ça. Intéressant.
4: Il va-tu vraiment faire 85-90 points comme certaines personnes le prédendent? Ou est-ce qu'il faut être un peu plus conservateur?
5: 70, 75.
4: C'est intéressant et ça a brassé pas mal dans le club du matin par rapport à ça un peu plus tôt aujourd'hui. On va vous le faire entendre et plus tard, à la fin de l'émission, vers 18h45, on va terminer l'exercice qu'on a commencé hier. Prétendant ou fond à semblant? Il y a plusieurs clubs dans la LNH qui aspirent aux grands honneurs, mais est-ce qu'ils ont vraiment l'équipe pour se targuer de cette réputation-là? On va vous donner notre opinion dans 45 minutes environ. Mais d'abord, une victoire du Canadien hier, 3-2,
5: une
4: prolongation.
5: Autre. Est-ce que ça a de l'importance pour toi que le Canadien commence bien son camp d'entraînement et signe des victoires? Parce que écoutez là, ce sont des matchs pré-saison, faut le rappeler, mais il n'y a pas si longtemps, souvent quand le Canadien connaissait un mauvais départ, on disait « Ah ben là, fallait s'en attendre, en pré-saison, le Canadien ne gagnait pas, c'était difficile. » Est-ce que pour toi, ça a une importance, les résultats en pré-saison, ou tu dis plutôt… Ça n'a pas vraiment d'importance, mais moi, de voir un gars comme Lane Hutson, Ivan Demidov, manger les bandes, de voir un gars comme Cole Caulfield reprendre où il a laissé la saison dernière, même si le Canadien avait perdu, je serais quand même encouragé par ce que je vois sur la patinoire.
4: C'est une question intéressante que tu me poses, FX, parce que le côté idéaliste en moi dirait « Ben oui, c'est important, tu sais, ça va donner le ton à la saison, tu vas avoir du bon momentum. » Mais je n'oublierai jamais, les Browns de Cleveland, je pense que c'est en 2016, okay. Je me trompe peut-être de l'année exacte, là, mais 2016, 2017, 2018, dans ces eaux-là, OK. Ils ont commencé la pré-saison 4-0. Est-ce que tu sais ça a été quoi leur fiche à la fin de la saison régulière?
5: Je pense qu'ils ont terminé avec 0 victoire.
4: Exactement, ils ont fini 0-16. Fait que Oui, mais jusqu'à un certain point. Mais je pense que t'as raison que ce qui est important à noter, c'est plus dans l'intensité, ouais, dans l'effort de certains gars, mais surtout dans les performances de certains joueurs qu'on surveille de plus. Les recrues, est-ce que ces recrues-là vont être en mesure de se tailler un poste? Et les joueurs qui sont sur la fameuse bulle, ceux qu'on n'est pas trop sûr de ce qu'ils vont faire à l'alignement ou non, eux, leur performance, leur effort, leur intensité, elle est importante. Est-ce que tu es du même avis que moi?
5: Je suis du même avis et pour l'instant, on a pas mal de réponses à nos questions.
4: Oui.
5: Concernant le niveau d'intensité, je parle. Il y en a certains qui devraient en donner plus et ils livrent pas la marchandise jusqu'à maintenant. Et des gars là qui ont une place à gagner dans la formation, c'est pas à qui que tu vas être là pour le premier match de la saison là.
4: Non.
5: Et pourtant, tu livres pas la marchandise. On va y revenir, mais effectivement, je suis d'accord avec toi.
4: Parce que t'as raison. C'est normal qu'Ivan Nemidov et Lane Hudson se défoncent comme si c'était un match de série. Puis Kirby Duck, il patine comme si il jouait à la patinoire du quartier.
5: Comme si c'était acquis.
4: Oh, des grandes enjambées, puis il est grand Kirby Duck, puis il est gros, puis il a un beau coup de patin. Non, c'est pas normal. Mais penchons-nous sur les deux noms qui sont sur toutes les lèvres. Je veux commencer avec David Reinbacher. Il avait bien fait samedi soir à Toronto. Et là, il s'est fait donner une occasion importante. Et c'était à lui de la saisir. Il a formé une paire avec Lane Hudson hier. Et j'aurais tendance à dire, puis c'est assez unanime, là,
5: ouais.
4: David Reinbacher a relevé le défi. Et il a encore mieux paru que samedi dernier.
5: Ils sont complémentaires, Oli. Mm-hmm. Lane Hudson et David Reinbacher. Là, je comprends que c'est de la pré-saison, mais il garde les choses simples et il les exécute à la perfection. C'est un gars qui est beaucoup plus mobile que je pensais pour un grand gaillard de 6 pieds 3, beaucoup plus rapide aussi que je le pensais. Et plus le match avançait, plus il prenait en confiance et plus la chimie était là entre lui et Lane Hudson. On s'interchangeait très facilement parce qu'on le sait, là, le défenseur le plus offensif parmi les deux, c'est Lane Hudson. Celui qui va aller en territoire offensif, qui va faire des montées, c'est Lane Hudson. Il faut que tu aies ce défenseur-là qui peut rester derrière ou qui monte au bon moment aussi pour s'interchanger et que là, à ce moment-là, Lane Hudson reste derrière. Sont vraiment complémentaires. Puis, de les voir performer, même si c'est un match pré-saison, c'est vraiment de bon augure pour la suite des choses.
4: Parce que David Reinbacher, lui, il a saisi le message.
5: Ouais.
4: On a passé les derniers mois à dire « Hey, il joue peut-être son avenir avec le Canadien dans ce camp. » S'il n'est pas capable de se tailler un poste ou s'il n'est pas capable au moins de laisser une bonne carte de visite, son avenir à Montréal est en péril. On a passé les dernières années à critiquer la sélection, cinquième au total du Canadien de Montréal en 2023, à dire qu'il aurait dû prendre un tel. Mais regarde, ils ont choisi David Reinbacher et à travers toutes les critiques, il a l'air d'avoir compris le message parce qu'il a l'air d'un gars affamé qui a travaillé très fort cet été et ça paraît sur la glace. Je le trouve plus confiant, n'a pas peur de s'imposer physiquement, n'a pas peur de transporter la rondelle, d'y aller de passes quand même audacieuses. Tu sais, il faut le dire, il y a quand même toute une boîte à outils, là, David Reinbacher. Il y a beaucoup de cordes à son arc.
5: Mais ça.
4: C'est pas un défenseur qui est unidimensionnel. Il a une bonne première passe, il est gros, pas mal plus qu'on le pense. Là, 6 pieds 3, 200 quelques livres. Il a un excellent coup de patin. Il a tous les attributs qui peuvent faire de lui un défenseur régulier dans la LNH.
5: Aussi, il a juste 21 ans. On oublie que ce gars-là, il a joué moins de 80 matchs dans la Ligue américaine parce que...
4: Les blessures.
5: Les blessures, quand il est arrivé en cours de saison, je pense en fin de saison, il avait joué 10 matchs. Les séries, l'autre année d'après, c'était 11 matchs. L'année dernière, c'est vraiment la première saison complète d'un David Reinbacher dans la Ligue américaine. Et je pense qu'il s'est développé match après match. Ce matin, je jasais avec Martin Thériault et Marco D'Amico, qui ont beaucoup regardé David Reinbacher dans la Ligue américaine à Laval la saison dernière, Oli. Et même eux étaient très surpris de son niveau de jeu. Ils disent qu'il a pris une coche par rapport à l'année dernière. C'est Nicolas Cloutier qui parlait il y a quelques semaines sur nos ondes qui disait... Moi, j'ai des discussions avec soit le clan David Reinbacher avec David Reinbacher cet été. Et ce gars-là, il est confiant. Il pense qu'il est rendu là dans la Ligue nationale. Il pense que c'est rendu un défenseur de la Ligue nationale. Maintenant, c'est bien beau le dire. Faut le faire. Et pour l'instant, il me démontre que c'est un défenseur de la Ligue nationale. Puis par la suite, quand tu cherches un partenaire de trio idéal, de duo idéal, ben aussitôt, tu penses à un gars comme Lane Hudson.
4: Absolument. Parce que Lane Hudson, c'est le joyau du Canadien en défense. C'est un gars qui est spécial, qui pendant 10 ans va être un candidat au Norris chaque année. Mais pour permettre à Lane Hudson d'exceller, pour lui permettre d'être la meilleure version de lui-même, c'est-à-dire un gars qui a pas peur de se porter en attaque, un gars qui a pas peur d'essayer des choses, quitte à faire des erreurs, Mais avoir un gars derrière qui va être capable de le backer, qui va être capable de le complémenter, qui va être capable d'être le rock en défense, le pilier pour jouer avec Lane Hutson, parce que c'était pas idéal là, de jouer un match avec Struble, puis un autre avec Gooley, puis un autre avec Dobson, puis un autre avec Carrier. Tu veux qu'il y ait une stabilité. Certaine stabilité.
5: Et tu veux l'avoir de son bon côté. Ça aussi, c'est important.
4: Ben, ça aussi, c'est important. Parce que là, tu te retrouves à avoir
5: un droitier. Il s'était déplacé souvent avec Gooley la saison dernière. Des fois, on le voyait du côté droit à Lane Hutson. J'aime mieux avoir un Lane Hutson de son côté fort, de son côté gauche, de son côté
4: il
5: naturel.
4: Il est capable de jouer à droite. Il est capable, mais il est bien meilleur à gauche.
5: Parce que c'est Lane Hutson.
4: Exactement.
5: Il est sensationnel. Mais t'aimes beaucoup mieux l'avoir de son bon côté et d'avoir un gars droitier qui joue à droite avec lui. Parce que trop souvent, là, t'as vu Lane Hutson soit avec un autre gaucher à sa droite ou soit lui va du côté droit parce que t'as un manque de défenseurs droitiers dans ton organigramme chez le Canadien.
4: Mais
5: t'as
4: c'est ça
5: depuis des années. Et puis avant même que Dobson s'amène, avant même que Carrier s'amène, t'avais David Savard qui était tout seul, qui était droitier. Justin Barron, mais c'était Justin Barron, on s'entend. Mais maintenant, si David Rambacher peut saisir cette opportunité-là comme il nous l'a démontré depuis deux matchs pré-saison, t'as un bel équilibre droitier-gaucher. Puis tu demanderas à n'importe quel entraîneur-chef de la Ligue nationale, t'es content d'avoir trois gauchers et trois droitiers. Il y a beaucoup d'équipes là, qui l'ont pas là, parce qu'elles sont plus rares, les défenseurs droitiers, mais quand t'es capable d'en avoir trois bons, ben tu les prends mais et tu les fais jouer.
4: Retournons dans le temps. Là. Pourquoi est-ce que le Canadien a choisi Rinebacker cinquième au total? C'est pas juste à cause de son talent.
5: Non, parce mais on jugeait quand même que c'était possiblement le meilleur défenseur de l'encan.
4: Exact, mais vous le savez, il y a des joueurs plus talentueux qui ont été choisis derrière lui. Matvei Michkov, notamment.
5: Ryan Leonard.
4: Mais des défenseurs droitiers, c'est tellement une denrée rare dans la LNH. C'est pas pour rien que les Blues de Saint-Louis ont décidé de sacrifier Zachary Bolduc, qui va être un gars de top 9 minimum, peut-être même top 6 dans sa carrière dans la LNH, pour Logan Mailloux, qui était un immense point d'interrogation. C'est pas pour rien que Noah Dobson, le Canadien, lui a donné des si gros contrats. C'est parce que des défenseurs droitiers, il n'y en a pas tant que ça. Fait que là, si t'es capable de mettre la main sur un défenseur droitier qui va complémenter Lane Hutson, et là, en plus, t'as Dobson sur la première paire, puis t'as Carrier sur la troisième, ça fait en sorte que le Canadien a maintenant un équilibre que peu d'équipes peuvent se vanter d'avoir. Là. Combien d'équipes? Parce que regarde, on est peut-être un peu trop d'avance, là, parce qu'on est juste le 22 septembre, il reste encore un match samedi, puis l'alignement va être finalisé dimanche.
5: Mais à moins d'une catastrophe, David Rambacher commence la saison à Montréal.
4: Exactement. Et le Canadien va se retrouver dans une situation avec trois gauchers et trois droitiers, puis il n'y a pas beaucoup d'équipes dans la LNH
5: qui peuvent se vanter d'avoir ça.
4: Pis ça, c'est un immense atout, là, d'avoir cet équilibre gaucher-droitier, surtout dans la mesure où là tu vas avoir les Hutson, puis d'avoir Madison et Dobson sur la première paire, ça fait en sorte que cette paire-là, elle va peut-être être moins testée
5: aussi.
4: Parce que quand tu vas jouer contre les Maple Leafs, le trio d'Austin Matthews, c'est pas Rinebacker et Hutson qui va les affronter.
5: Madison Dobson.
4: Ça va être Madison Dobson. C'est eux qui vont avoir des stats des fois un peu moins reluisantes. Puis tu regardes la colonne des
5: plus
4: et
5: les
4: revirements ici, mais ça. Mais c'est correct parce qu'ils font le travail puis ils font de leur mieux dans ces circonstances-là. Et tu vas permettre à Hutson et Dobson de briller davantage dans des affrontements peut-être un peu plus faciles pour eux.
5: Ah, je te suis à 100% là-dessus. Et enfin, j'ai envie de dire, enfin, t'as ce luxe-là à Montréal, ce que t'as pas eu depuis vraiment longtemps.
4: Ben oui, c'est quand...
5: Je me rappelle pas.
4: Même là. L'année où ils sont allés en finale en 2021, là, t'avais dans les droitiers, t'avais évidemment Shea Weber et Jeff Petrie, mais c'était quatre autres gauchers. Là.
5: Ouais.
4: Il y avait une rotation. Des fois, c'était Romanov, Brett Kulak, peu importe. Faudrait vraiment remonter dans le temps parce que il y en a pas. Regardez à travers la Ligue des bons défenseurs droitiers, il y en a pas tant que ça. Tu compares les 10 meilleurs gauchers, les 10 meilleurs droitiers, c'est même pas comparable. Je veux qu'on discute aussi de Florian Jacky, parce que lui, c'en est un autre qui fait énormément écarquiller les yeux. Et hier, je l'ai même trouvé meilleur que samedi. Combatif. Chaque présence où Florian Jacky était sur la glace, là, il patinait, il se défonçait. Intense en échec avant, frappe tout ce qui bouge.
5: Dérangeant aussi.
4: Tu sais, les gars entre les sifflets sont en train de se chamailler avec lui. C'est exactement ce que tu recherches sur un quatrième trio. Rien contre Alex Texier qui a bien paru, là. J'enlève absolument rien contre Alex Texier. Mais si vous vous dites dans un monde idéal, dans une équipe de la LNH, là, est-ce que tu préfères avoir un gars dans le moule de Florian Jacky sur une 4 ou est-ce que tu préfères avoir un gars dans le moule d'Alexandre Texier? Ben pour moi, poser la question, c'est y répondre.
5: Je trouve qu'on n'en parle pas assez aussi, Oli. Florian Jacky, hier, on l'a fait jouer au centre. Et il a très bien paru au centre. En haut de 60% au cercle des mises en jeu, Florian Jacquaille.
0: Ça, c'est un excellent point de
5: ta porte.
0: La polyvalence.
5: Polyvalence, merci, Oli.
0: La polyvalence. C'est de la polyvalence, t'as
5: raison. Mais c'est vrai, on n'en parle pas.
0: Peut jouer au centre, peut jouer à l'aile.
5: Tu peux le déplacer un peu partout dans la formation. Ça aussi, on n'en parle pas assez. Et ça a commencé aussi à Laval. Il y avait des répétitions dans les dernières années à Laval à la position de joueur de centre. Et hier, il a très bien fait aussi à cette position-là. Alors qu'on se pose des questions sur toutes sortes d'attaquants, est-ce qu'ils peuvent jouer au centre ou à l'aile, il a très bien fait dans la position de joueur de centre hier.
0: On lui a donné aussi des opportunités de se faire valoir, surtout samedi, là, mais en infériorité numérique. Ça montre que, hey, on donne des occasions et lui, il est capable de les saisir. Puis tu sais, regardez juste que les Hurricanes... La LNH, c'est une ligue de copieurs. Quand une équipe fait de quoi puis gagne la coupe d'une certaine façon, tout le monde veut faire comme eux.
5: Tu veux copier.
0: Ben, les Hurricanes de la Caroline, ils viennent de gagner la coupe. C'est le nouveau modèle. C'était quoi le quatrième trio des Hurricanes? Ben, t'avais des Martinook, t'avais des William Carrier.
5: Exact.
0: Des gars qui... C'est pas des toughs qui se battent, mais c'est des gars qui sont capables de brasser la cabane de l'autre bord.
5: Ah, puis sont difficiles à jouer contre.
0: Fait que si jamais...
5: Vraiment
0: c'est
5: difficile.
0: Ça, sont difficiles à affronter.
5: Les batailles à un contre un sont très difficiles contre des gars comme ça. William Carrier, quand il arrive en fond de territoire, pour aller chercher la rondelle, puis il a des bonnes chances d'aller la chercher parce que c'est un gars qui met énormément d'échecs avant puis qui est bon dans les duels à un contre un. Alors, c'est ça que le Canadien doit avoir comme identité aussi. Tu veux pas copier nécessairement, mais un gars comme Josh Anderson, c'est un train. Si t'as Josh Anderson sur un quatrième trio, t'as un gars comme Florian Jacquet, par exemple.
0: Puis un Philippe Dano,
5: disons. Philippe Dano qui est bon au cercle des enjeux.
0: Là, t'as un quatrième trio parfait, selon moi.
5: Qui est très bon.
0: C'est un quatrième trio là que bien des équipes enviraient parce que Jacquet et Anderson lèvent la tête quand ils sont sur la glace parce que ça va frapper. Et Philippe Dano, on le sait, hyper responsable défensivement, excellent au cercle des mises au jeu, un des meilleurs centres défensifs de la Ligue encore à ce statut de sa carrière, même s'il a un peu ralenti, ça reste que c'est un des meilleurs dans cette catégorie-là.
5: Et autre chose en terminant là-dessus, Florian Jacquet hier jouait avec deux joueurs qui vont commencer la saison avec le Rocket de Laval. Brett Bérard et Sacha Pastouyov. De commencer la saison avec deux gars comme ça, à position de joueur de centre, et obtenir autant de temps en territoire offensif. Parce que quand Florian Jacquet était sur la patinoire, une grande partie du temps, quand même, le Canadien réussit à s'installer en territoire offensif. Et il a fait mieux paraître, à mon avis, ses deux ailiers.
0: Ben, notamment sur le but de Jaden Struble.
5: 100%.
0: Je pense pas que Jacquet ait récolté de points sur ce jeu-là.
5: Non, mais c'est
0: mais ça commence parce que c'est le premier qui met de la pression.
5: Sur Martin Palot.
0: Échec avant, force un revirement, ses coéquipiers prennent la rondelle, puis là, finalement, c'est Struble qui finit par marquer. C'est exactement sur ce genre de jeu-là où Florian Jacquet réussit à se démarquer. Maintenant, le problème, est-ce qu'il y a de la place pour lui? Il y aura de la gymnastique à faire, parce que le Canadien, en ce moment, a déjà beaucoup d'attaquants avec des contrats LNH. Donc, est-ce qu'il y a de la place pour Florian Jacquet? Est-ce qu'il y a de la place pour David Reinbacher? On va prendre une pause, deux petites minutes, et je veux qu'on réponde à cette question-là après, parce qu'on va regarder les différentes luttes au camp d'entraînement du Canadien. Est-ce que c'est possible que ces deux jeunes-là fassent l'équipe? Qu'est-ce qu'il y en a des autres luttes au camp? Ça s'en vient dans deux minutes.
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5: 18h16 dans la game. On est environ aux deux tiers. Ben, trois matchs sur cinq du calendrier préparatoire du Canadien ont été joués. Les luttes au camp. Quel est l'état des forces? Où est-ce qu'on en est avec les différentes batailles? On va faire le tour de tout ça. On commence avec la question qui était sur toutes les lèvres FX avant que le camp commence. Qui va être le deuxième centre du Canadien? C'est une lutte qui se dessinait pour être à deux entre Oliver Kapanen ou Alex Newhook. Et là, on est deux en deux. Ça fait deux fois que c'est Kapanen qui a obtenu cette chance-là. Visiblement, exact. C'est lui qui va entamer l'année comme deuxième centre de l'équipe.
6: On va commencer la saison avec un deuxième trio, Slav, Kapanen et Demidov. J'ai pas de problème avec ça. Oli, dans l'optique où Kapanen, l'an dernier, on l'a utilisé à cette position-là. Il a été très bon avec Demidov dès le début de la saison. Il y avait une belle chimie entre les deux. Quand t'as ajouté Slav à ça, c'était encore meilleur pour ce deuxième trio-là. On obtenait énormément de chances de marquer à 5 contre 5. Je pense que c'est un bon deuxième trio pour le Canadien. Il sera pas jumelé contre les meilleurs éléments adverses. Slav va se faire valoir. Même chose pour Demidov. Et je pense que Kapanen, c'est le bon ajout à ces deux joueurs-là, la position de joueur de centre. Tu veux un gars intelligent sur la glace, qui connaît bien la position, qui est bon au cercle des mises en jeu. Dans cette optique-là, je suis d'accord à ce qu'on commence la saison avec Kapanen.
5: Je voyais des gens mettre leur formation projetée pas plus tard qu'aujourd'hui, là, sur les réseaux sociaux. Et j'en voyais encore, peut-être espérer, que ce soit Alex Newhook qui obtienne cette chance-là sur le deuxième trio. Moi, je vais être honnête, là, je suis bien à l'aise que ce soit Oliver Kapanen. Clairement, il y a une chimie avec les deux autres. D'avoir un droitier aussi dans la gang, c'est important.
6: Aussi, ouais.
5: Puis Oliver Kapanen, tu lui donnes cette chance-là. Et si en début de saison, il n'est pas capable de la saisir, là, tu peux y aller avec ton plan B, à la limite, Alex Newhook. Mais donne-y au moins cette chance-là. Là. C'est un jeune qui a du talent, qui est rempli de promesses. Il a frappé un mur l'an passé.
6: Exact.
5: Mais la chimie, là, c'est quelque chose d'indéniable. C'est quelque chose qu'on peut pas quantifier, mais tu peux pas le nier qu'il y en a une avec Ivan Nemidov et qu'Ivan Nemidov joue mieux avec Oliver Kapanen qu'avec n'importe quel autre centre du Canadien jusqu'à maintenant.
6: Ouais, puis je pense qu'avec un court camp d'entraînement aussi, t'as pas beaucoup de répétitions. Je pense que c'est bon d'y aller avec de l'acquis. Et ce trio-là a été le deuxième trio le plus utilisé par Martin Saint-Louis la saison dernière. On les a vus beaucoup ensemble. Quand Slav était pas sur le premier, il était automatiquement sur le deuxième.
5: Ouais.
6: Ils ont eu beaucoup de répétitions ensemble. Et quand tu veux y aller avec de l'acquis parce que le camp d'entraînement est plus court, ben moi, j'irais avec ça pour le deuxième trio.
5: Maintenant, 12-13e attaquant, on était comme pas trop sûr. Ça va être qui le dernier? C'est qui va être celui qui va être laissé de côté? J'ai mis une couple de noms dans cette liste-là. Évidemment, Kirby Dach, Alexandre Texier, parce qu'ils ont des contrats LNH. Est-ce que Florian Jacky ou Owen Beck allait être capable de brouiller les cartes? Peut-être même un Brett Berard qui a joué dans la LNH par moment avec les Rangers l'an passé, ou encore Sacha Postouyov qui a été acquis dans la transaction en retour de Sean Farrell. En date d'aujourd'hui, là, selon toi, qui mérite le plus d'être le 12e et qui mérite le plus d'être le 13e? Je te demande pas pour ta prédiction
6: non,
5: de
6: mais
5: ça va
6: mérite,
5: être qui?
6: T'as dit mérite.
5: Qui mérite le plus d'être le 12e et qui mérite le plus d'être le 13e?
6: Au mérite, c'est facile. C'est Florian Jacky et Alex Texier. Si on y va uniquement au mérite.
5: Ouais.
6: Texier, on n'en parle pas beaucoup parce que Florian Jacky a été très, très bon dans le match hier, mais Texier aussi a été très bon. Et tu vois que Texier, il prend pas sa place pour acquis.
5: Non.
6: Contrairement à Kirby Dach, par exemple, où tu le vois pas, tu vois pas d'intensité, tu vois pas utiliser son corps. Dans un rôle de troisième ou quatrième trio, aussi, je préfère avoir un gars comme le Tex qu'un gars comme Kirby Dach.
5: Ouais.
6: Je trouve qu'il répond beaucoup plus à cette identité-là que tu veux sur tes deux derniers trios. Et Florian Jacky, si tu y vas au mérite, Oli, il est là dans ta formation pour commencer la saison.
5: Absolument.
6: T'as pas le choix, il est là. À ce moment-là, tu fais quoi avec tes troisième, quatrième trio? Est-ce que ton quatrième trio, c'est son niveau au mérite seulement, là?

0: avec Herbert Jackaï, mais c'est pas comme si autant lui que Struble
1: exact.
0: Ont été hyper impressionnants jusqu'à maintenant. Tu sais, je dirais ça, mais si tu me dis que, regarde, premier match contre les Maple Leafs, c'est Struble qui est là à la place de Jackaï, je tombe pas en bas de ma chaise.
1: Je déchire pas ma chemise.
0: Non, j'écarte Adam Engstrom parce que il m'a moins écarquillé les yeux que David Reinbacher. J'ai pas l'impression que il est aussi impressionnant sur la patinoire. Mais Jackaï Struble, en ce moment, c'est un peu du pareil au même. Moi, je favoriserais Jackaï. Je favoriserais Herbert Jackaï parce qu'il est plus gros. Le facteur intimidation et tout ça. Mais après ça, c'est dur à prédire ce que Martin Saint-Louis va voir.
1: Je sais que l'an dernier, c'était très circonstanciel parce qu'on préférait voir Struble à la droite d'un gars comme Lane Hutson. On préférait que ce soit lui le compagnon de trio de Hutson. Alors, Jackaï a eu beaucoup plus de répétitions avec Carrier la saison dernière. On a souvent vu cette troisième paire de défense-là.
0: Deuxième gardien de but FX.
1: Mais je commence quand même avec les mêmes paires de défense que toi.
0: Deuxième gardien. Évidemment, Dobesch numéro un. Deuxième, Fowler ou Montembeau. Là, pour le moment, Fowler a joué un demi-match samedi, il a accordé un but. Montembeau a joué un demi-match samedi, n'a pas accordé de but. Hier, il en a accordé un sur le premier tir. Il s'est ressaisi quand même par la suite. Sur la glace, c'est dur de donner l'avantage à quelqu'un. Je te pose une question. Parce que je viens de penser à ça. Puis c'est pas quelque chose sur lequel on s'est attardé. Hier, le Canadien a pris la décision d'envoyer Dobesch et Montembeau à Trois-Rivières. C'est pas Fowler qui a fait le voyage. Pas à la place de Montembeau, parce qu'il vient de la place. Je pense que c'est assez logique.
1: Exact.
0: Mais on n'a pas envoyé Fowler et Montembeau. Est-ce qu'il y a quelque chose à lire, à déduire à travers tout ça, selon toi?
1: Je pense que tu voulais donner la moitié du match à ton numéro 1.
0: Pour numéro 1, c'est Dobesch.
1: Exactement. Plus de répétitions encore. Il va en avoir encore samedi, mais tu voulais qu'il y ait un maximum de répétitions avant le début de la saison. Et Montembeau, je le vois uniquement parce que c'est un gars de la place, puis pour Samuel Montembeau, c'est important de jouer ce match-là. Tout comme Zachary Bolduc, c'est pour cette raison-là que Zachary Bolduc, et parce qu'il y a des choses à prouver, là, Zachary Bolduc, mais pour cette raison-là aussi qui était là pour ce match-là à Trois-Rivières. Pour moi, ça, il n'y a pas vraiment de lien à faire entre la situation des gardiens de but. Tu voulais donner plus de répétition à ton numéro 1, mais ça serait plus là, que ce
0: parce
1: soit Fowler.
0: Parce que t'as raison qu'à Mané...
1: Et Montembeau en disant qu'il y a une lutte, mais...
0: Dobesch, ça va être ton numéro 1. C'est lui qui va avoir le plus de matchs pour commencer l'année.
1: C'est lui mardi prochain.
0: Ouais, ça va être lui mardi. Tu veux lui donner des reps, là.
1: Ouais.
0: Parce que si... Tu veux pas qu'il arrive nécessairement trop à froid. Tu veux lui donner le plus de répétitions possible. Puis je suis d'accord avec ta lecture aussi d'envoyer Montembeau là-bas parce que, bon, c'est un gars de la place et tout. Puis avec les performances ou le... T'sais, pas de contre-performance, t'as pas de gardien qui a accordé 4 buts en une période.
1: Tu sais, je te pose la question inverse, Oli, là. Ouais. Parce que je la trouve très pertinente. Samedi dernier, à Montréal, les deux gardiens de but, Dobesch et Fowler. À Toronto.
0: Avec l'équipe A.
1: Avec l'équipe A.
0: À Toronto, avec l'équipe B, c'était Samuel Montembeau. Alors, est-ce qu'on peut
1: Est-ce que tu lis quelque chose un peu plus là-dedans ou pour toi, tu te dis juste, ben, regarde. Devant les partisans, on a amené les deux gardiens qui ont été là à la toute fin des séries éliminatoires. C'était nos gardiens 1 et 2. Alors, on les amène devant les partisans. Montembeau aurait pu aussi être le gardien, là.
0: OK, prenons tout ça en compte, OK, FX?
1: À Montréal.
0: Parce que là, on essaie de lire parce qu'il y a une décision, visiblement...
1: Exact, qui va être à prendre.
0: Qui va être à prendre et qui ne sera pas facile pour le Canadien. À partir de dimanche, 17h, tu vas avoir une limite de 23 joueurs dans ton alignement. En ce moment, le Canadien a 13 attaquants avec des contrats LNH.
1: Ouais.
0: Donc, de Suzuki jusqu'à Texier puis Dak. Ils ont 6 défenseurs avec des contrats LNH. J'inclus évidemment Jackaï et Struble. J'exclus Kaden Gooley pour le moment parce qu'il va être sur la liste des blessés. Donc là, on est à 13 plus 6. Ça fait 19.
1: Ouais.
0: Kent Hughes a dit « Je vais commencer l'année avec 2 gardiens de but ». Puis regarde, chez les défenseurs, je vais ajouter aussi Reinbacher, 7. Fait que là, on est rendu à 20. 2 gardiens de but. Ça veut donc dire qu'en théorie, tu pourrais avoir de la place pour un Florian Jackaï. Mais si Florian Jackaï est là...
1: Tu peux uniquement avoir 2 gardiens de but. Mais c'est ce qui avait été véhiculé par Kent Hughes lors du tournoi de golf. Que tu commencerais la saison à 2.
0: Donc, il y a un peu une...
1: Mais si jamais tu décides de te rétracter et de dire, ben, tu sais quoi, je vais commencer à 3 gardiens de but... Ce qui m'étonnerait énormément, Ali. Je pense qu'on veut pas aller là, un ménage à 3. Avoir un ménage à 3 alors que t'as un gars comme Samuel Montembeau qui mange du popcorn sur la galerie de presse puis il voit pas de match. Je pense pas que c'est ce que le Canadien veut faire. Si tu commences la saison à 2, ben dans ce cas-ci, il y a une place.

0: passe pour un quatrième attaquant.
1: Mais faut que Florian Jacquet voie des minutes au lit. Tu vas pas avoir Florian Jacquet pour ne pas le faire jouer. Tant
0: qu'à ça, envoie-le chez
2: Laval,
0: le Rocket de Laval.
2: C'est un jeune, tu veux qu'il joue.
0: Des répétitions.
2: Exactement. Et il n'a pas à passer par le ballotage. Moi, je veux y aller au mérite. T'sais, pour moi, le Canadien, t'es plus en reconstruction. T'es plus en mode, on veut développer, on veut faire des faveurs, si ça. À partir du match numéro 1 jusqu'au match 84, tu veux avoir la meilleure équipe possible sur la patinoire. Parce que t'espères gagner ta division, t'espères aller chercher l'avantage de la glace. Ils en ont parlé au tournoi de golf la semaine passée. Ils veulent avoir les séries à la maison, avoir l'avantage de la glace pour faire le plus long bout de chemin possible en séries éliminatoires. Ben, si on y va au mérite, je suis désolé, là, mais les deux gardiens doivent être Debèche et Fowler et Florian Jacquet doivent faire partie de tes attaquants. Est-ce que ça veut dire que tu soumets un Samuel Montembeault au ballottage si t'es pas capable de trouver un partenaire d'échange? Est-ce que ça veut dire, à la limite, que tu soumets un Kirby Dach au ballottage si tu trouves pas un partenaire d'échange? Oui, mais le Canadien le fera jamais. Parce que c'est pas dans l'approche de Kent Hughes. Il ne veut pas perdre de valeur. Il ne veut pas perdre de joueurs pour rien.
0: Pour absolument rien.
2: Puis je le sais que ça vous surprendrait peut-être, là, mais si Kirby Dach est placé au ballottage, il va être réclamé tout de suite. Parce qu'il y a des équipes qui ont l'espace sous la masse, puis ils ont le potentiel, puis ça.
0: Mais en même temps, ça ferait pour rien. Temps, mettons, là, je sais que ça arrivera pas, là. Ça te ferait-tu, pas de la peine, mais tu sais, Kirby Dach qui part au ballottage, là, qui est réclamé par une autre équipe de la Ligue nationale, là. Ça change. Tu sais, au final, là, t'aurais eu quoi pour? T'aurais été chercher quoi pour?
2: Ben, c'est ça l'affaire
0: puis là,
2: aussi.
0: Puis là, en ce moment, comment tu veux monter sa valeur? Je sais qu'il peut avoir des blessés en début de saison, c'est ce que tu vas me dire, mais comment tu peux augmenter sa valeur sur un troisième ou un quatrième trio à un gars comme Kirby Dach? Comment sa valeur va monter en jouant sur un trio comme ça?
2: Ben c'est ça l'affaire. C'est pas un gars de 4, Kirby Dach. Puis c'est pas en jouant des matchs comme il a joué hier qu'il va réussir à remonter sa valeur.
0: Moi, là, j'ai plein d'idées d'options, là, plein de gars là, que je mets sur mon top 6 en cas de blessure bien avant Kirby Dach dans cette équipe-là.
2: Puis je vais faire le même argument pour Samuel Montembeault. Visiblement, le Canadien a essayé d'échanger Samuel Montembeault cet été. Là. Ça semble être assez clair. S'il n'y a aucune équipe qui a fait son acquisition, y en a-tu vraiment une qui va le réclamer au ballottage? Parce qu'on le sait que souvent, les équipes vont essayer d'y aller d'une transaction à la place d'y aller au ballottage pour peut-être échanger un joueur de ton effectif, pour avoir moins d'impact sur la masse salariale, pour peut-être avoir une retenue de salaire à travers tout ça. Fait qu'est-ce qu'il va gagner de la valeur? T'sais, est-ce qu'il va absolument être pris si jamais il est soumis au ballottage?
0: Non, je pense que oui.
2: Ouais, ça, on s'estime là-dessus depuis le début de la semaine. Moi, si je suis dans la peau des dirigeants du Canadien, là, Jacquet commence en haut, tout comme Jacob Fowler, puis regarde, Samuel Montembeault, tu l'enverras au ballottage, tu prends ce risque-là, et de toute façon, Kapo Kakkonen, c'est une excellente option comme troisième gardien.
0: Est-ce que le Canadien, je te lance ça, là, ça se peut que je fasse patate. Là.
2: OK.
0: Est-ce que le Canadien voudrait pas imiter un modèle comme celui des Pingouins la saison dernière, où après une saison vraiment compliquée pour Tristan Jarry, il a commencé l'année avec les Pingouins. Après 14 matchs, 909 de pourcentage d'efficacité, ouais. Moyenne de but allouée de 2.66. T'as réussi à le shipper à Edmonton et là-dedans, t'as été chercher un gars comme Brett Kulak. Est-ce que c'est ce que tu vises dans une transaction comme celle-là? Est-ce que tu vises à ce que... Mais là, tu vas me dire, Montembeault n'aura pas autant de départs que Tristan Jarry l'an dernier.
2: Ouais.
0: Ça se peut. Mais est-ce que c'est ça que tu vises?
2: Et je vais aussi te répondre en disant, est-ce que les attentes au début de la saison dernière à Pittsburgh sont les mêmes attentes qu'à Montréal en ce moment?
0: T'as raison.
2: Non, Pittsburgh espérait peut-être faire les séries.
0: Mais finalement, ils les ont fait quand même.
2: Finalement, ils les ont fait quand même.
0: Surprenamment, mais...
2: C'est un bon point que t'apportes. Tu sais,
0: Est-ce que la stratégie, c'est d'envoyer un Jacob Fowler dans la Ligue américaine, partager le travail,
2: Mais quel message est-ce que tu envoies à Jacob Fowler si tu l'envoies dans la Ligue américaine? Parce que l'an passé, au printemps, tu lui as envoyé le message « Hey, on croit en toi ». Puis on croit tellement en toi qu'on veut même pas que tu joues. On préfère que tu joues pas, mais que tu vives les séries à Montréal, puis que tu sois le numéro 2, puis qu'au pire, s'il arrive de quoi à Debèche, ben tu vas jouer. Mais on préfère que tu joues pas à Montréal, que même si on le sait que t'es le jeune gardien de l'avenir de l'équipe et que t'as énormément de potentiel, on veut pas que tu joues à Laval. Mais là, aujourd'hui, parce qu'on espère peut-être obtenir de la valeur pour Samuel Montembeault, on va te renvoyer faire du bus dans la Ligue américaine puis te taper du 6 heures pour aller à Hartford puis aller à Belleville. Puis quel message est-ce qu'on enverrait à ce jeune-là qui est rempli de promesses?
0: On enverrait le message qu'en ce moment, il n'y a pas encore énormément d'expérience,
2: mm-hmm.
0: autant Ligue américaine que Ligue nationale. Dans tous les cas, Ali, moi, je pense que c'est un gardien de la Ligue nationale dès maintenant, Jacob Fowler.
2: Il l'a montré l'an passé.
0: Nationale. Et l'an dernier, si Dobesch se blessait, il était numéro 2 parce que c'est lui qui t'a inspiré le plus confiance devant le filet, devant Samuel Montembeau. Sauf que là, en ce moment, t'es dans une impasse. Je sais pas quoi te dire, Ali. Là.
2: Mais... Dans un monde idéal, on s'entend tous que dans un monde idéal, il y aurait une transaction. T'sais, que ce soit pour Montembeau ou pour Kirby Dach. Parce que si t'as pas eu de transaction au 22 septembre, tu vas-tu vraiment en avoir une d'ici dimanche? Je suis pas si sûr que ça. Bref, les prochains jours vont être déterminants et c'est pas une décision facile. Les non. questions qu'on se pose en ce moment, ils se posent les mêmes ou ils ont peut-être déjà une idée. Enfin, j'ose espérer qu'ils ont déjà une idée de ce qu'ils vont faire. Mais c'est une bonne nouvelle à travers tout ça que t'as des jeunes qui t'ont forcé la main. Parce qu'on aurait pu aussi se retrouver dans un scénario où là, Ryan Backer, ça fait pas le travail. Puis t'es pris pour commencer avec Jack Eye et Struble dans ton top 6.
0: On aurait vu les mêmes frères de défense que l'an dernier quand Kaelin Goulet s'est blessé.
2: Et là, Florian Jack Eye non plus, il impressionne pas tant que ça. Puis là, t'as soit un Dach ou soit un Texier qui est assuré de commencer l'année. Ce qui serait un peu moins souhaitable. Mais là, heureusement, t'as des jeunes qui sont en train
0: ouais.
2: de forcer la main à l'organisation. On va prendre une pause et au retour, justement, parlons-en de Kirby Dach. Qu'est-ce qui se passe avec lui? Quand est-ce qu'il va comprendre le message? Gilbert Delorme en avait long à dire. Il était vraiment pas content. Ça vaut la peine de rester pour écouter sa réaction. Et je veux qu'on écoute tout de suite après. Restez là.
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1: Ça a brassé pas mal sur les ondes de BPM Sport aujourd'hui. Évidemment, lendemain de match, ça brasse toujours et surtout dans le club du matin. Gilbert Delorme avait notamment ceci à dire par rapport à Kirby Dach.
2: Coupe les ponts! Ça fait plus affaire! Coupe les ponts! Kirby, arrête d'arrêter de tourner autour du pot, mettre du crémage, ça marche pas! Coupe les ponts! Qu'est-ce qu'il t'a montré hier, Kirby Dach?
3: Rien. Il y a eu une chance de marquer dans la classe.
2: Jacky,
3: et tout.
2: C'était bon hier?
3: T'es super bon.
2: C'était bon. Le forecheck, puis tout, le premier but, le but. Ben non, mais tu sais, ben, ça a été de même toute la veillée. Toute la veillée. Tandis que l'autre, go through the motions, comme on dit en anglais.
4: Il n'y a aucune espèce de sentiment d'urgence.
2: Ben, regarde, là. Soyez honnêtes, les dirigeants du Canadien, là. Kirby Dach, mérite-tu un poste pour jouer avec le Canadien? Opening day.
3: Non.
2: Bon.
1: Kirby Dach en est à sa 8e saison dans la NH, là. Plusieurs diraient que t'es essentiellement un vétéran, là. T'as l'expérience d'un vétéran. Qu'est-ce qu'il comprend pas? Il sait que sa place n'est pas acquise dans l'alignement. Contre toute attente, le club a décidé de te donner une 5e et dernière chance. C'est une année de contrat pour lui. Si ça se passe pas bien à Montréal, il va devenir agent libre, libre comme l'air. Puis si ça continue de même, il n'y a pas mêlé une équipe qui vont se pitcher pour essayer de signer Kirby Dach le 1er juillet 2027. Il est en train de jouer son avenir dans la LNH. C'est pas normal qu'il ait l'air d'un touriste sur la glace dans les matchs pré-saison, alors que t'as des Florian Jacky puis d'Alexandre Texier qui, eux, ont compris le message.
4: Tu sais, je peux comprendre pour un gars comme Florian Jacky. Ah, tu te dis, là, mettons, Kirby Dach, là, tu peux t'identifier à un gars comme Alex Texier pour une place dans la formation? Alex Texier donne autant, et d'un autre côté, toi, tu donnes absolument rien. Tu sais, Florian Jacky, c'est normal, c'est un gars qui a joué plus souvent qu'autrement dans la Ligue américaine depuis le début de sa carrière, puis c'est tout à fait normal, puis c'est un jeune, il est affamé et tout ça, mais tu vois un gars comme le Tex à côté de toi, là, que lui va se battre ex aequo à toi, là, pour une place dans la formation, lui, il en donne plus, toi, t'en donnes pas. Sérieux, Oli? Puis ça se voit dans le temps d'utilisation, ça se voit dans la manière aussi qu'on gère Kirby Dach. Oui, bon, évidemment, il a été devant un arbitre parce qu'il était pas d'accord sur un volet, deux volets. Je pense que le Canadien lui offrait deux volets. Il voulait un volet seulement dans la Ligue nationale s'il était soumis au balotage. Déjà là, à la base, ben regarde, c'est pas beaucoup de confiance que t'as nécessairement en toi, mais je comprends pourquoi tu le fais. Son temps d'utilisation depuis qu'il est avec le Canadien, première année, 18-30, deuxième année, 15-40, l'an dernier, 13-39. Puis là, en ce moment, s'il est ton 12e, 13e attaquant, il jouera pas tant, là. Il va jouer quoi? 11 minutes?
1: Je regarde les dernières mensurations du Canadien, okay, qui ont publié pour leur cas. Kirby Dach, il est listé à 6 pieds 4, 221 livres. Florian Jacky est 6 pieds 4, 215 livres. Les deux, ils ont le même gabarit. Pourquoi est-ce que tu peux pas jouer comme ça, toi aussi? Pourquoi est-ce que Kirby Dach est pas capable de frapper, d'être agressif, d'avoir du chien? Il y a pas de place sur lui sur le top 6. Comment est-ce que tu peux te faire valoir sur le troisième ou le quatrième trio, ben justement en te rendant utile de d'autres façons. On n'a pas nécessairement besoin que tu marques 50 buts par année, mais fais sentir ta présence physiquement. Patine, sois intense en échec avant. Il y a rien de tout ça. C'est pas normal qu'un joueur dont la place est aussi précaire dans la formation, on dirait qu'il prend sa place pour acquis. C'est pas normal.
4: Puis pour ceux qui disent « Ouais, mais il a pas été repêché pour ces habiletés-là », il y en a plein des joueurs dans la Ligue nationale qui sont en mesure de changer leur manière d'évoluer parce que c'est le mandat qu'on te donne en début de saison. Un gars comme Alex Newhook, là, de jouer à des avantages numériques, je sais pas à quel point il a fait ça avant tant que ça, mais là, l'an dernier, le mandat, c'était de faire jouer à des avantages numériques. As-tu relevé le défi? La réponse est oui. Un gars comme Mike Madison, qui était sa première vague d'avantages numériques à Montréal, finalement, tranquillement, pas vite, bon, on l'a descendu sa deuxième vague parce qu'un gars comme Lane Hudson poussait. Par la suite, avait beaucoup plus de missions défensives. Il les a exécutées avec brio. Il est pas capable d'avoir un rôle sur un troisième ou un quatrième trio relais. Puis c'est pas parce qu'il n'y a pas les outils pour le faire.
1: T'sais, je vais prendre un exemple. Ryan Poehling. Okay, Ryan Poehling, choix de premier tour du Canadien, fait bien dans la NCAA, domine au Mondial Junior. Lui, il débarque dans la LNH, là, puis il espère devenir un joueur top 6. Puis finalement, ça débloque jamais à Montréal. Il est pas capable de saisir ses occasions. Il passe à Pittsburgh, à Philadelphie. Là, il est rendu à Anaheim. Mais à un moment donné, Ryan Poehling, il y a une switch qui a flippé dans sa tête. Il a compris qui jouera jamais sur un top 6 dans la LNH. Il s'est dit, comment est-ce que je peux me rendre utile autrement? Ben, je vais devenir un joueur extrêmement fiable, efficace au cercle des mises au jeu, et il a été récompensé avec un joli contrat, un peu moins de 4 millions de dollars par année, et c'est un des bons 3-4e centres de la LNH maintenant, Ryan Peeling.
4: Un autre exemple, un choix de fin de première ronde du Canadien à l'époque, Michael McCarron.
1: Non, t'as raison.
4: Quand Michael McCarron a été repêché, là, tu le sentais que c'était pour l'aspect physique et tout ça, mais Michael McCarron, quand t'es repêché en fin de première ronde, lui, là, c'est parce que tu considères que tu veux jouer sur un top 6 à long terme au sein de l'organisation. C'est pas pour jouer sur un trio de profondeur. Michael McCarron a été très bien récompensé. Là, en ce moment, là, il fait beaucoup d'argent sur un trio de profondeur. Puis je te dis pas que je le prendrais à mon équipe demain matin, Michael McCarron, mais ce sont des joueurs qui ont su se réinventer et qui avaient le physique de l'emploi pour le faire.
1: Il répondra jamais aux attentes d'un troisième au total. Mais peux-tu au moins se trouver une utilité dans la LNH?
4: Une identité dans la LNH.
1: Si ça continue de même, là, il va-tu encore être dans la Ligue dans 5 ans? T'sais, est-ce qu'il va être capable de se trouver une niche au sein d'une équipe? Pas s'il continue avec cette attitude-là. Pas s'il continue avec cette mentalité-là. Kirby Dach va devoir se réinventer. Et si c'est pas à Montréal, il est mieux de le comprendre rapidement. Parce qu'à un moment donné, il va peut-être se réveiller puis il n'aura plus ses chances-là d'évoluer dans la LNH. Peut-être qu'on a le temps de les entendre rapidement. Ivan Demidov va faire combien cette année? 63 points l'an passé. Ben, ça s'est chamaillé pas mal dans le club du matin. Renaud Lavoie a une opinion. Les deux, Anthony, en a une autre. Voici ce qu'ils avaient à dire.
3: Hey, Demidov, là, mettons, là, parce que là, tu nous dis qu'il faut qu'il sorte de sa coquille, puis il a quand même fait 63 points. C'est quoi une projection réaliste pour toi cette saison, en termes de points?
5: 70?
3: Ah, ouais. Et moi, je suis pas
4: il va
3: mal...
4: en faire 15 de plus, Redo.
3: Ouais, moi aussi, je pense qu'il va faire points par match.
5: Boy, les boys, hey boy, OK, là, faites attention. Là. Vous pensez qu'il s'en va à 85 points?
3: Honnêtement, hier, le match,
4: je veux dire, c'est l'attaquant le plus menaçant du Canadien dans 60 minutes de jeu. C'est lui qui a le plus de chance.
5: Faut que tu finisses. Moi, c'est ça que je te dis.
4: Ouais.
5: C'est ça que je te dis. Vraiment pas équipé. De sortir de sa coquille. Non, mais c'est pour ça que je te parle de sortir de sa coquille. S'il s'en va à 85 points, les gars, il est sorti de sa coquille. Il est plus que sorti de sa coquille, là. Il s'en va à un autre niveau. Moi, je vais prendre mon gaz égal, puis je vais dire, OK, ben, oui, mais j'ai besoin de l'avoir un peu plus.
1: Où est-ce que tu te situes dans ce débat-là, FX? Est-ce qu'Ivan Nemidov va prendre un pas de géant?
4: Je trouve ça intéressant.
1: Et devenir un joueur d'un point par match?
4: Parce que la question,
1: ça va être un pas un peu plus modéré, disons.
4: Parce que la question à la base, la question d'Anto, c'était réaliste. Est-ce que c'est si réaliste que ça de voir Ivan Demidov faire une saison de 85 points?
1: C'est beaucoup 85
4: points.
1: C'est
4: quand même audacieux, comprends-tu? Parce que c'est sa deuxième année seulement dans la Ligue nationale. Je trouve qu'une cible réaliste pour un gars comme Ivan Demidov, c'est possiblement 75 points. Ça, pour moi, c'est plus réaliste. Ouais. Maintenant, est-ce que ça veut dire que je pense qu'il va faire 75 points? Je pense qu'il peut en faire plus que 75. Je pense qu'il peut se situer aux alentours de 80. Mais réaliste, là, c'est de dire qu'il peut en faire 75, 70. Là. C'est pas nécessairement de penser qu'il va faire plus d'un point par match.
1: 85 points, l'an passé, ça te classe au 19e, 20e rang des meilleurs pointeurs de la LNH.
4: C'est fort.
1: C'est gros, là.
4: Mais là, t'as deux matchs de plus. Mais
1: t'as
4: quand même.
1: Raison. Mais tu sais, Matt Boldy a terminé 19e à 85. Alex DeBrincat, 20e à 85. Artemi Panarin a terminé 21e à 84. C'est beaucoup. Puis je pense qu'il y a le talent. Puis un jour, là, 85 points, ça va être donné pour Ivan Nemidov. Moi, je me situe entre les deux camps, plus autour du 75. Mais du moment où il a fait 70 points en vue de la prochaine saison, je vais être extrêmement satisfait parce que ça veut dire qu'il y aura eu progression dans le cas d'Ivan Nemidov.
4: Et je pense qu'il peut avoir encore un déclic dans son cas.
1: Absolument.
4: Il a tout le talent du monde, mais il va avoir un déclic à un certain moment là, où il va encore plus produire.
1: T'as entièrement raison. De sa courbe de progression, là, elle ne fait que commencer. Hey, on va prendre une pause et au retour, on poursuit le jeu qu'on a commencé hier. Sont-ils des prétendants ou ils font à semblant? On va nommer des équipes. Y ont-tu vraiment des chances de gagner de la Coupe Stanley ou... c'est peut-être juste de la poudre aux yeux. On en parle après la pause.
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4: Prétendant ou font assemblant, il y a bien des clubs qui espèrent gagner la coupe. Ils ont-tu vraiment des chances de le faire? Ben, on va analyser tout ça. Commençons donc avec peut-être le choix le plus populaire, les nouveaux vilains de la LNH. Les Panthers de la Floride, FX, en fait, je devrais dire tes Panthers de la Floride, sont-ils les prétendants ou ils font assemblant?
5: Arrête de niaiser, Oli, là. Ah, pas les Panthers sont prétendants. Si tu me dis que c'est pas une équipe de saison régulière, OK, je peux l'accepter, mais rendu en séries éliminatoires, ils ont l'équipe pour être prétendant et gagner la Coupe Stanley. J'ai pas le choix de te dire prétendant dans le cas des Panthers. Tout le monde est en santé en ce moment. T'as fait l'acquisition de Brady Tkachuk. Ta défensive est encore meilleure, à mon avis. Il y a juste devant le filet, c'est un point d'interrogation, là, mais oui. Pour moi, t'es prétendant.
4: J'ai mes réserves face à cette équipe-là. J'en ai déjà parlé. Pour moi, ils sont vieux, ils sont maganés, mais c'est indéniable qu'avec tout le talent qu'ils ont réussi à accumuler, c'est la même équipe qui a gagné la Coupe il y a 2 ans. Ajoute à ça Brady Tkachuk, ajoute à ça Radko Gudas. On verra Jakob Markstrom. On verra aussi s'ils continuent à faire des acquisitions, mais je suis d'accord avec toi. Ils sont assurément à mettre dans cette catégorie-là. Je veux qu'on regarde une équipe qui est dans l'association de l'Ouest. Une équipe qui a connu une saison morte sous-estimée, selon moi. Le Mammoth de Utah. Sont-ils des prétendants ou est-ce qu'ils font en semblant?
5: Je pense qu'ils se rapprochent de plus en plus. L'an dernier, la progression de cette équipe-là est indéniable. C'est une bonne équipe qui mise sur des bons éléments. Sergachev est un vrai numéro un. En attaque, Dylan Gunter, saison exceptionnelle l'an dernier. Clayton Keller, même chose. Je trouve qu'on n'en parle pas beaucoup. Logan Cooley va avoir une grosse saison, j'ai l'impression, cette année. Ils sont pas encore prétendants, mais sont vraiment pas loin. Ils ont acquis des vétérans aussi durant l'entre-saison. Ouais. Un gars comme Andersley, notamment.
4: Vince Trocheck aussi.
5: Ils sont pas loin d'être prétendants. Pour l'instant, j'ai pas le choix de te dire font assemblant parce qu'ils font partie d'une division qui est beaucoup trop forte, à mon avis. Mais sont pas loin, là.
4: Je dirais qu'ils sont à une acquisition de tomber dans cette catégorie-là. Est-ce que c'est un gardien de but? Là, on a pris une chance sur Sébastien Cossal, ancien choix de premier tour des Red Wings de Détroit. Karel Vejmelka est encore là. T'sais. Est-ce qu'ils vont se lancer dans le derby Connor Hellebuyck?
5: On entend tout le temps des rumeurs.
4: Exact. Chaque fois qu'il y a un joueur qui est sur le marché...
5: Ils sont dans les rumeurs.
4: Puis ils ont des choix, ils ont des jeunes, ils ont vraiment de quoi à donner.
5: Caleb Desnoyers, T.J. Gendler aussi, ils en ont des jeunes dans l'organigramme.
4: C'est ça. Pour moi, t'es à une acquisition. C'est peut-être... Que ce soit un défenseur, un ailier, un gardien, un centre même, peu importe, là. Ils sont vraiment pas loin de cogner à la porte. Puis ce qui leur fait peut-être un peu mal, c'est qu'ils sont dans la division centrale, qui est une division qui est excessivement relevée, là. Je veux dire, t'as les Stars, t'as le Wild, puis t'as l'Avalanche.
5: Mais on est d'accord pour dire qu'ils sont rendus, pour le moment, au moins la 4e et meilleure équipe de cette division-là.
4: Ouais, puis je serais pas surpris qu'ils terminent dans le top 3 en saison régulière.
5: Aussi.
4: Écoute, là, t'en as du talent, là. Clayton Keller, Logan Cooley, Dylan Gunther en défense, Mikhail Sergachev, Mackenzie Weegar, ça a été toute une acquisition à la date limite l'an passé. T'es allé chercher de bons vétérans qu'on a mentionnés. Nick Schmaltz est un joueur qui est très sous-estimé. T'as une profondeur qui est intéressante aussi avec des Lawson Cross puis des Jack McBain. Non, j'aime beaucoup les chances de la troupe d'André Tourigny. Si c'est pas cette année, là, ça s'en vient.
5: On se rapproche,
4: du Mammoth de Utah. une équipe dans leur division, que je viens de mentionner, les Stars de Dallas, on dirait que c'est le même scénario qui se répète à chaque année chez les Stars de Dallas. Sur papier, c'est un alignement qui est fantastique, mais sont jamais capables d'y aller jusqu'au bout. Est-ce que pour toi...
5: T'as moins de profondeur un peu cette année aussi. Là, t'as perdu des éléments parce que avec le plafond salarial, c'est compliqué. Jim Neal a pas eu un été facile, je veux dire.
4: Vraiment pas.
5: Ça a été compliqué. Il y a eu une négociation de contrat avec Jason Robertson. La transaction avortée parce que Robertson ne voulait pas se joindre au Kraken de Seattle. Je sais pas dans quel état d'esprit on est en ce moment à Dallas. Et devant le filet, Oettinger a jamais été le gardien élite que t'espérais rendu en séries éliminatoires. Il y a beaucoup de points d'interrogation. Ce sont pas mes favoris là dans la division centrale. Ça reste une bonne équipe sur papier. T'as énormément de talent. Un gars comme Wyatt Johnston est rendu excellent dans cette ligue-là.
4: Un joueur très sous-estimé,
5: Wyatt
4: Johnston.
5: Très sous-estimé, qui a seulement 23 ans.
4: T'sais, on n'a pas le choix de les mettre dans les prétendants, mais j'ai quelques questions. Thomas Harley, là. Un des bons jeunes défenseurs de la ligue. Il apprend cet été, hey, je me fais échanger aux Blue Jackets pour Zach Werenski. Finalement, la transaction, elle a avorté. Comment est-ce qu'il va réagir? Est-ce qu'il est content de rester à Dallas, sachant qu'on a voulu l'échanger? Jason Robertson, sa situation contractuelle, c'est pas réglé, cette histoire-là. Il devient agent libre à la fin de l'année.
5: On a retardé
4: d'un an le dossier. Si on n'arrive pas à s'entendre avec lui au cours de l'hiver, est-ce qu'on va décider d'échanger Jason Robertson? Mine de rien, la fenêtre des Stars, je veux pas dire qu'elle commence à se fermer, mais pas aussi reluisante qu'elle l'était il y a quelques années à peine. Allons-y maintenant, pourquoi pas, là, parce qu'on n'a pas le choix, on est à Montréal pareil. Canadiens de Montréal, est-ce qu'ils sont des prétendants ou est-ce qu'ils font à semblant, hein, fixe?
5: Je pense qu'on peut les mettre dans la catégorie prétendant, le Canadien de Montréal, avec l'acquisition de Kreider en plus devant le filet.
4: Je vais te challenger.
5: Vas-y.
4: C'est quoi la différence entre le Canadien et le Mammouth?
5: Le Canadien est sur une plus grosse progression, je trouve, durant la dernière saison que la formation d'André Tourigny. Je trouve que devant le filet, le Canadien est plus solide aussi. T'as moins de points d'interrogation devant le filet. Vejmelka, là, j'y enlève absolument rien. Mais y a-tu tant prouvé que c'est un gardien numéro un qui a ces chiffres-là dans la Ligue nationale? J'en doute. Dobesch l'a prouvé en fin de saison l'an dernier en séries éliminatoires.
4: Plus de talent élite à Montréal aussi, je dirais.
5: Beaucoup plus.
4: T'as pas de Lane Hutson à Utah. T'as pas de marqueur de 50.
5: Juste défensivement, je préfère la défensive du Canadien à celle d'André Tourigny. Après ça, offensivement, je trouve, comme tu l'as mentionné, qu'il y a plus de talent sur le top 6 en tant que tel. C'est là un peu la différence entre les deux équipes.
4: Parfait.
5: Le Canadien a prouvé aussi que...
4: Je suis d'accord avec
5: toi. Une saison de quoi l'an dernier? 106 points en saison régulière?
4: T'sais, ils sont peut-être pas dans la même catégorie que, disons, l'Avalanche, là. Mais dans le tiers de prétendants, ils sont peut-être juste en dessous. Dans la deuxième catégorie.
5: Exact.
4: En terminant, allons-y peut-être avec une équipe un peu champ gauche. On parle pas souvent d'eux, mais avec le talent qu'ils ont, pas le choix. Les Sharks de San Jose.
5: Ça s'en vient.
4: Ils ont un joueur top 5, peut-être même top 4 dans la ligue selon certains. Sont-ils les prétendants?
5: On n'a pas fait les séries depuis un long moment, mais là, tu vois qu'on commence à tourner le coin. Ils vont être en série l'année prochaine, les Sharks de San Jose. Oli, j'en suis persuadé. Je mettrai ma main au feu, à moins d'une blessure à un gars comme McLean Celebrini. Mm-hmm. Je les vois en séries éliminatoires. Prétendant, c'est un peu fort. Je peux pas qualifier une équipe de prétendante si elle n'a pas fait les séries depuis un long moment. Mais la progression est là. C'est une équipe qu'on va voir en série cette année. C'est une équipe qui va se développer. Ça se pourrait très bien aussi qu'on commence la prochaine saison, Oli. Puis je te dis déjà, tu sais quoi, il y a tellement de talent dans cette équipe-là. Je pense qu'on pourrait quasiment être déjà prétendant, mais pas cette année. Pour moi, c'est trop tôt encore pour parler des Sharks de San Jose. Mais on est vraiment dans la bonne direction. Je suis content de voir une équipe comme ça tourner le coin. Il y a eu des années où, tu sais, l'acquisition d'Eric Carlson, on s'est cherché énormément. Ouais. Ça n'a pas fonctionné. On a atteint tellement de finales de conférence. On a atteint une finale de la Coupe. On n'a pas gagné avec un noyau qui était assez solide. Là, on a tout mis à terre. On a tout revampé. Et là, en ce moment, je commence à trouver qu'on a été chercher des vétérans. Ça commence à se mettre en place, à San Jose.
4: Tu sais, à une certaine époque, les Pingouins ont gagné la Coupe avec un très jeune noyau. Même chose avec les Blackhawks. Mais on est peut-être encore à une année, disons, à San Jose. Où il manque peut-être une grosse acquisition. Tu sais, je donne un exemple. Mais si Connor Hellebuyck débarque avec cette équipe-là demain matin, là, mon discours change.
5: Ouais.
4: Que pour moi, Ascara va pas encore prouver que c'est un vrai gardien numéro un de premier plan dans la ligue, malgré tout le talent qu'il a. Mais tu sais, Crosby a gagné une coupe à quoi? À sa quatrième année dans la ligue? Ouais, à sa quatrième année. Patrick Kane en a gagné à sa troisième ou quatrième année aussi. c'est pas fou de se dire que d'ici deux ans, là, avec les...
5: Il y a tellement de talent là-bas.
4: Oui, puis ils sont allés chercher des bons vétérans quand même.
5: Il y a du talent, ouais.
4: True Bynner, Tim Archment, Kiefer Sherwood. Non, ça va être une bonne équipe pendant longtemps, les Sharks.
5: La différence avec le Canadien, c'est que le Canadien a des gars comme Nick Suzuki et Cole Caulfield qui sont un peu plus vieux aussi en termes de joueurs talentueux. Les Sharks sont jeunes. Et Will Smith, Macklin, Celebrini,
4: 25 ans versus 20 dans la LNH, là, il y a une grosse différence.
5: Ou 100%.
4: Mais bon, ça s'en vient du côté de San Jose.
5: Une belle équipe à suivre cette saison.
4: Ça va être une belle équipe pendant très longtemps. Et d'après moi, ils vont faire les séries éliminatoires. Merci FX pour une autre belle émission.
5: Merci à toi.
4: Merci à tout le monde d'avoir été à l'écoute. Pour les auditeurs de BPM Sport, c'est le club du matin dès demain, 5h54. Et pour les gens qui nous écoutent sur O, c'est Lara Gonzalez demain à midi. Ça s'en vient, là. De plus en plus de finalités dans le code du Canadien. Ça bouge à travers la LNH. Et BPM Sport est le meilleur endroit pour écouter tout ça. Merci tout le monde.
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10: Bonne fin de journée, ici Benjamin Aubert. Voici vos actualités. Les quatre principaux candidats dans Beauce-Nord ont échangé ce matin sur leurs propositions lors d'un déjeuner électoral organisé par les chambres de commerce de Saint-Joseph et de la Nouvelle-Beauce. Philippe Simard de la CAQ, Éric Gagnon-Poulin du PQ, Patricia Drouin du PCQ et Nancy Labbé du PLQ ont notamment abordé les nouvelles cartes des zones inondables et le projet de troisième lien. Les candidats ont aussi présenté leurs propositions concernant la main-d'œuvre, l'immigration, l'aide aux entreprises et l'allègement réglementaire. Les syndiqués d'Uniforge et le constructeur d'autocars Prévost à Sainte-Claire ont entériné leur nouvelle convention collective. L'entente a été approuvée par 62 % des employés de l'usine et 79 % de ceux des bureaux. Le contrat prévoit des augmentations salariales de 17,5 % sur 5 ans, soit 3,5 % par année, auxquelles pourrait s'ajouter une protection contre l'inflation. Les employés de l'usine obtiennent aussi un réajustement salarial de 2 % pour les métiers spécialisés. Voilà, c'est ce qui complète. 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

On est le mardi 22 septembre 2026 et on passe la soirée ensemble bien branchés à votre radio en Beauce. Je m'appelle Mathieu Guimond. Ce soir, on aura le plaisir de jaser d'activités qui s'en viennent en fin de semaine prochaine. Il y a beaucoup de choses, entre autres, avec les Journées de la culture. On a des propositions à vous faire là-dessus aujourd'hui. On a également proposition d'économie à rabais supplémentaires. Puis c'est comme si je payais une partie de votre facture. Je vous explique ça un peu plus tard ce soir. Et on va parler camp d'entraînement aussi. Oui, le camp d'entraînement du Canadien qui est en cours. Mais il y a le camp d'entraînement du Giovannina également qui s'en vient en fin de semaine prochaine. Puis on vous donne les détails par rapport à tout ça un peu plus tard ce soir. Salutations à toute la gang de chez Gestion Informatique PC qui sont bien branchés, fidèles au poste à votre radio en Beauce. Vous autres, de quel endroit vous nous écoutez en ce mardi? Sur la route à la maison, au travail, faites-nous donc signe via nos réseaux sociaux. Téléphone, texto, tous les moyens qui sont bons. Notre site web également. On va avoir de vos nouvelles. Qu'est-ce qui se passe de bon pour vous en ce mardi soir?

0: Pendant que les joueurs du Canadien de Montréal sont en plein cœur de leur camp d'entraînement et tentent de se tailler une place dans l'alignement, ben il y a des hockeyeurs de la région qui vont faire la même affaire au cours des prochains jours, hein, avec le hockey qui sera de retour très très bientôt à Sainte-Marie avec le camp d'entraînement du Giovannina. C'est là, vous allez pouvoir essayer de vous tailler une place dans l'équipe. On parle de joueurs vétérans, les jeunes joueurs également qui seront réunis pour deux matchs hors concours au programme. On a entre autres invitation le 25 septembre, c'est vendredi prochain, 20h30 à Saint-Prosper, et par la suite dimanche 27 septembre, 14h30 au Centre Castel contre Saint-Charles. Et marquez votre calendrier, l'ouverture locale aura lieu le 2 octobre, 20h45 au Centre Castel, avec le dévoilement de la bannière des champions 2026. Et donc, c'est une saison qui sera haute en intensité avec le retour du Giovannina. On aura assurément l'occasion de vous en parler ici même dans votre radio en Beauce.
1: Elle m'a dit, hey!

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2: Voici vos nouvelles, Arsenal Média. Les quatre principaux candidats dans Beauce-Nord ont échangé ce matin sur leurs propositions lors d'un déjeuner électoral organisé par les chambres de commerce de Saint-Joseph et de Nouvelle-Beauce. Philippe Simard de la CAQ, Éric Gagnon-Poulin du PQ, Patricia Drouin du PCQ et Nancy Labbé du PLQ ont notamment abordé les nouvelles cartes des zones inondables et le projet de troisième lien. La Fédération de l'UPA de la Chaudière-Appalaches demande aux candidats de la campagne électorale de s'engager à protéger les terres agricoles. L'organisme s'inquiète notamment de la pression exercée par le développement du réseau électrique et les projets éoliens. L'UPA craint des pertes de superficie cultivable, le morcellement des terres et des contraintes pour la machinerie et le drainage. Elle demande que les terres agricoles et les érablières soient évitées dès la conception des projets. Les syndiqués d'Unifor chez le constructeur d'autocars Prévost à Saint-Clair ont entériné leur nouvelle convention collective. L'entente a été approuvée par 62 % des employés de l'usine et 79 % de ceux des bureaux. Le contrat prévoit des augmentations salariales de 17,5 % sur 5 ans, soit 3,5 % par année, auxquelles pourrait s'ajouter une protection contre l'inflation. Les employés de l'usine obtiennent aussi un réajustement salarial de 2 % pour les métiers spécialisés. Côté météo, ce soir, ciel dégagé avec une température autour de 9 degrés. Cette nuit, toujours dégagé avec une température autour de 2 degrés. Et demain, ensoleillé avec un mercure avoisinant les 18 degrés.